0: Avez-vous déjà entendu parler du soldat québécois Léo Major? Léo Major a permis à lui seul la libération d'une ville de dizaines de milliers d'habitants, la ville de Zwolle, située à une centaine de kilomètres au nord-est d'Amsterdam. Tout le monde dans cette ville connaît son nom. Un drapeau canadien flotte au-dessus de la statue de ce tireur d'élite canadien. Un buste en bronze de Léo Major regardant vers la ville qu'il a libérée se trouve sur un piédestal en pierre. Et voilà qu'une bande dessinée dédiée à ce héros québécois, Léo Major, La longue nuit du fantôme borgne, vient de paraître chez Glénat. Cette BD, elle est signée Frédéric Antoine et elle est dessinée par Dante Ginevra. Et j'ai Frédéric Antoine en ligne que je rejoins à Kyoto. Bonjour Frédéric Antoine.
1: Bonjour.
0: Alors, parlons des circonstances entourant le fait qu'il a libéré la ville de milliers d'habitants à l'occasion de cette Seconde Guerre mondiale. Dans quelles circonstances ça s'est présenté?
1: En fait, les Canadiens, le régiment de la Chaudière, avaient entouré et s'étaient approchés de la ville de Zwolle. Et Zwolle était occupée par les Allemands. Et pour ne pas complètement pilonner la ville, le major ou capitaine Taschereau à l'époque voulait envoyer deux hommes pour essayer de faire du repérage en fait compte sur la ville pour être sûr d'essayer de ne pas toucher trop de civils. Donc ils ont envoyé Léo Major, enfin c'est plutôt porté volontaire bien sûr comme il le faisait assez souvent, et avec son ami Willy Arsenault, ils sont partis tous les deux pour faire du repérage. Ils sont passés d'abord par une ferme, où là, des Hollandais leur ont donné un petit peu plus d'indications sur la ville de Zwolle elle-même, et ils se sont rendus aux abords de la ville. Là, malheureusement, il s'est passé quelque chose qui a fait que Léo Major a dû continuer sa route seul. Un petit peu enflammé par ces circonstances, il a commencé à créer une sorte de petit vent de panique au sein de la ville en faisant exploser quelques bâtiments pas très importants, en faisant beaucoup de bruit avec ses mitraillettes, etc., pour essayer de faire penser aux Allemands occupants que les Canadiens étaient en train de vraiment entrer en ville. C'est ça, en fait, contre son exploit, c'est d'avoir fait croire à quand même plus de 1000 hommes qui étaient stationnés dans la ville, de leur faire croire que les Canadiens débarquaient et que ils allaient pas pouvoir tenir et que ça allait être un massacre. Donc à partir de là, Léo donc était tout seul, il courait de rue en rue, il essayait de rentrer dans des bâtiments, il reprenait son souffle, il repartait. Il avait aussi eu la bonne idée à un moment donné, quasiment au début, d'entrer dans un hôtel et de discuter avec un gradé allemand et de lui expliquer un peu que on est au bord de la ville, on va venir vous botter le train. T'as envie que tes hommes et toi-même vous retrouviez tués ou prisonniers. Et là donc, ce militaire a probablement commencé à replier bagages et à essayer d'amener le maximum de personnes en extérieur de Zwolle. En fin de compte, il partait en retraite, il battait retraite.
0: Ouais. Bref, beaucoup d'esbroufes pour des résultats quand même assez surprenants, tenant compte des circonstances, mais hélas, son ami Willy Arsenault, lui, est mort au combat.
1: Oui, son ami est mort au combat, et ils sont tombés sur une patrouille et Willy s'est fait tirer dessus. Donc à partir de là, dans la bande dessinée, on prend ça un petit peu comme un motif épi. Ouais. On a eu un petit peu écho de ça aussi. C'était un peu un motif pour Léo Major de s'enflammer, décider de faire peur finalement à tous ces Allemands qui étaient sur place. Donc oui, c'est beaucoup d'esbroufes et il fallait avoir bien du courage justement pour faire ce genre de choses et surtout espérer que ça fonctionne.
0: Ouais. Autre chose qui m'a frappé, c'est que il a été blessé par une grenade au phosphore, Léo Major, en France après le débarquement de Normandie en 1944, mais même après avoir perdu l'usage d'un œil, il a continué la guerre comme tireur d'élite et il était efficace.
1: Alors ce qui est intéressant avec justement ce personnage, je dis ce personnage comme ça le grandit un peu plus encore, c'est que Léo Major il s'est révélé être un excellent tireur d'élite. Et quand il a eu cet accident avec la bombe au phosphore, c'est son œil gauche qui a été touché et donc le médecin voulait le renvoyer. C'est terminé pour toi, on te renvoie, tu retournes en Angleterre et ensuite tu retournes chez toi. Mais lui ne voulait pas et son argument, ça a été « mon œil droit est valide, c'est celui avec lequel je tire, il n'y a aucun problème pour moi.
0: C'est quand même spectaculaire, là.
1: Voilà. Alors, il y en a qui parlent, on sort toujours le mot résilience. Moi, j'ai du mal avec ce mot-là. Je trouve qu'il est un petit peu trop à la mode et un petit peu trop utilisé ces 5-10 dernières années. Mais moi, je pense surtout que c'était quelqu'un qui, basiquement, était très courageux et qui voulait aller au bout des choses. Il était parti à la guerre. Il avait fait un entraînement pendant plus de 2 ans. C'est sûr que là, il était sur place. Il n'allait pas rentrer. Il n'allait pas de suite rentrer. Il voulait continuer ce pourquoi l'armée l'avait envoyé. Il y avait vraiment quelque part, même si c'était quelqu'un de très rebelle envers les autorités, il avait un engagement personnel qu'il voulait respecter.
0: Autre fait historique qu'on attribue à Léo Major, c'est d'avoir fait prisonnier 93 soldats allemands.
1: Tout à fait. En fin de compte, il était parti. Son supérieur l'a envoyé en mission pour retrouver ce qu'on appelait des zombies. Les zombies, c'était une escouade avec des petits jeunes qui n'avaient pas beaucoup d'expérience sur le terrain. Justement, une de ces escouades avait été perdue de vue et son supérieur lui a demandé s'il pouvait s'en occuper, essayer de les retrouver, de les repérer. Donc, Léo est parti seul, comme d'habitude, très souvent. Il est parti seul et dans sa recherche justement de cette escouade, il est tombé sur un petit hameau, il y avait une maison, une autre maison à côté, et dans des tranchées qui avaient été faites derrière ces maisons, il y avait des Allemands. C'était principalement des blessés en fait. C'était pas des Allemands prêts à se battre et à, comme on peut le voir parfois dans des films américains, c'était juste des soldats qui étaient sous la pluie battante, qui étaient en train d'essayer de se protéger de la pluie avec des tentes de fortune et qui étaient tous probablement blessés et prêts à être rapatriés vers un quelconque point allemand. Et lui, il est tombé sur eux, il a trouvé le moyen de s'approcher du chef et de finalement le pousser à réunir tout le monde et à en faire ses prisonniers. De toute façon, à un moment donné, quand il y a une certaine débâcle d'un côté des armées, ils n'ont pas d'autre option non plus d'aller là où on va prendre soin d'eux en quelque sorte. Donc prisonnier, c'était déjà ok, c'était tranquille, la guerre était terminée, on allait juste être dans un coin parqué, puis ça y est, c'était terminé, parce qu'ils étaient de toute façon déjà en très mauvais point, je pense.
0: Dernière question, vous en êtes pas à votre première bande dessinée, l'avez-vous particulièrement aimé travailler sur ce personnage?
1: Oui, c'est ça qui est extraordinaire, c'est parce que à fur et à mesure que j'avais lu ses exploits, je me disais, cet homme-là est incroyable, tout ce qu'il a fait. Et j'ai toujours été attiré par le thème de la Seconde Guerre mondiale. C'est pour ça un peu que j'ai vu l'espion de trop avant. J'ai baigné dans les films de la Seconde Guerre mondiale, dans les récits, etc. Et j'ai eu beaucoup de plaisir justement à chercher autour de Léo, que ce soit les anecdotes, que ce soit les contextes de l'époque au niveau aussi bien de l'armée que de la vie de tous les jours. Donc c'était vraiment un travail super. Refaire moi-même ma vision du débarquement avec Dante, c'est intéressant. C'est quelque chose qu'on a vu un bon nombre de fois. Et puis là, on essaie. Alors, on avait peu de pages, donc il fallait faire ça de façon très très concise. C'est très intéressant. Des petites anecdotes, des petites choses qui ressortent, et puis penser à comment on va le mettre en image. Non, c'était vraiment. J'ai vraiment eu beaucoup beaucoup beaucoup de plaisir à non pas juste écrire le scénario, mais aussi à faire le re-

0: discussion qu'il a dans la Jeep avec un autre soldat, comme cette petite phase avec son supérieur où quand il lui dit si vous voulez de prendre du grade, il va falloir un petit peu vous calmer. Il dit oui, mais j'ai pas envie de devenir le major-major.
1: Oui, c'est donc,
0: tout ça, c'est des petites choses personnelles que j'ai pu rajouter pour un petit peu faire en sorte que qu'on lise cette BD non pas comme une BD didactique, mais comme un récit de bande dessinée avec une certaine dramatique.
1: Ben, je peux dire que c'est particulièrement réussi parce que j'ai vraiment, mais vraiment aimé cette bande dessinée que vous avez signée avec Dante Ginevra. Là, je rappelle, la bande dessinée, c'est Léo Major, La longue nuit du fantôme borgne, et c'est publié chez Glénat. Merci beaucoup, Frédéric Antoine.
0: Merci à vous.
2: Ici Amélie Bibeau. Dans un instant, je vais vous parler de Nos sourires clignotants de Sophie Gagnon-Roberge aux éditions Édito.

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1: Bonjour Amélie.
2: Bonjour René.
1: Amélie, nos véhicules automobiles ont des clignotants, mais là on va parler d'une autre forme de clignotant. Je ne savais pas que ça existait, parce que tu vas nous parler d'un livre qui a pour titre « Nos sourires clignotants », rien de plus intriguant, et c'est signé Sophie Gagnon-Roberge aux éditions Édito.
2: Donc, c'est l'histoire de Simone qui voit sa vie partagée en deux. En fait, sa vie est partagée en deux entre sa vie de mère en Belgique et sa vie de célibataire et de professionnelle au Québec. Dans le fond, elle a épousé un Belge. Elle a déménagé là-bas. Elle a eu 3

0: trois enfants avec lui. Ils se sont séparés et là, elle partage sa vie en garde partagée. Donc, deux semaines, Québec, Belgique. Donc, c'est une vie un peu
1: rock'n'roll.
0: Exactement. Donc, elle a vraiment deux rôles complètement différents. Elle gère tout bien. Là. Tout va bien, sauf une chose qu'elle gère absolument pas, c'est le deuil de son père qui est décédé il y a environ un an. Elle le gère tellement pas bien qu'elle a pas encore vidé le logement, puis elle préfère payer un logement tous les mois pour éviter d'aller chez son père vider son logement. Mais là, un beau jour, ça peut pas durer.
1: Non.
0: La voisine de son père l'appelle puis lui demande de libérer le logement parce qu'il y a quelqu'un qui voudrait l'avoir. Parce qu'on sait la crise du logement, n'est-ce pas?
1: Oui.
0: Donc, il y a quelqu'un qui a besoin de ce logement-là, une mère célibataire. Fait qu'il faut que Simone aille le vider. Là, elle pourrait là engager une compagnie, tu sais, mais elle sait qu'il y a des souvenirs là-bas qu'elle va regretter, tu sais, parce que son frère est décédé des années plus tôt puis elle a tout jeté. Puis elle le regrette.
1: Okay. Fait,
0: mais elle a pas tellement vécu non plus le deuil de son frère. Donc, on est vraiment dans cette thématique-là. Donc, mm-hmm. elle décide de partir un week-end, elle se loue un chalet dans le village où elle a grandi pour aller vider le logement de son père en un week-end. Et ça va pas se passer tout à fait comme elle le prévoit. Elle va avoir des belles surprises, des moins belles surprises. La belle surprise, c'est Louis, un homme qui va devenir un allié là, dans tout ce qu'elle vit. C'est quelqu'un qu'elle connaît pas du tout, donc il est capable de le faire rentrer dans son quotidien. Puis, ben, il y a des problématiques, une problématique assez lourde là avec sa fille en Belgique, qui va aussi venir brouiller les cartes. C'est pas beaucoup de choses.
1: Ouais, je vois ça. Rien de simple.
0: Non.
1: Alors, qu'est-ce que tu as aimé?
0: Ben, d'abord, j'aime beaucoup la plume de Sophie Gagnon-Roberge. On l'appelle aussi Sophie Lee dans le milieu du livre.
1: Ah, mais Sophie, en fait, c'est un peu son vécu.
0: C'est ça, exactement. Okay. Donc, il y a beaucoup de choses inspirées de son vécu.
1: Voilà.
0: Puis moi, j'ai parlé avec elle. Elle me dit que c'est pas une autobiographie, par contre. Mais la Belgique, c'est vrai. La carrière, c'est pas la même, là, parce que dans le fond, Simone, elle organise des expositions. Tandis que Sophie, ben, elle est dans le milieu littéraire,
1: ouais.
0: elle s'occupe du Salon du livre de Québec,
1: mm-hmm.
0: entre autres, puis elle fait beaucoup de critiques de livres pour les adolescents, elle visite des écoles, etc. Donc, elle est quand même très connue là, dans le milieu du livre.
1: Absolument.
0: Puis, bon, elle fait de la poésie, beaucoup. Fait que, d'ailleurs, elle dirige la collection Unique chez Héritage. Puis, bon, ben, elle a une écriture très, très juste, très poétique, très agréable à lire. C'est très fluide. Elle a des thèmes qui sont difficiles, le deuil, la parentalité, l'anxiété, entre autres, qui m'ont beaucoup touchée, mais c'est fait vraiment de façon poétique et très doux. D'ailleurs, son titre, Nos sourires clignotants, est extrêmement poétique.
1: Ben oui.
0: C'est que on voit, tu sais, dans le fond, on apprend au fil de notre lecture que le sourire clignotant, c'est le sourire de son père. Son père a un sourire clignotant. C'est-à-dire qu'il sourit pas tout le temps, tu sais. Il est souvent malheureux. C'est ça, le sourire clignotant, c'est qu'il est pas toujours présent, son sourire, il va... En tout cas, moi, c'est comme ça que je l'ai perçu. Mais
1: ben
0: comme
1: oui.
0: je disais, c'est poétique. Hein? Fait que, on peut avoir chacun notre perception du titre.
1: Vrai.
0: Moi, c'est comme ça que je l'ai vécu. C'est un sourire qui clignote. Puis il est pas là, puis il est là, puis il est pas là. Donc, je trouve ça vraiment magnifique. Puis c'est ça, ce qui est au cœur du roman, c'est l'affrontement de ce qui fait mal, puis la capacité de rebondir, de revenir dans la vie, de célébrer même cette souffrance-là, tu sais, parce que, bon, elle revisite des souvenirs, il y a des choses qu'elle découvre, il y a des blessures qu'elle a, elle pense que son frère était plus important qu'elle, puis elle va découvrir que peut-être pas, finalement, c'est une mauvaise perception, donc elle va découvrir des choses sur son père, sur elle-même, puis avec Louis, ben ça va aider à rendre ça tout plus léger, avec ses amis aussi. Elle est quand même bien entourée, mais elle a choisi de vivre ça toute seule. Il y a une petite romance qui est très, très réaliste. Souvent, bon, moi, j'en écris aussi de la romance, là, puis souvent, je suis dans c'est plus un peu fleur bleue, très intense. Puis tout le long, je me demandais si on avait affaire à une histoire d'amour qui allait se développer ou pas, tu sais. On est comme pas sûr. Ou de l'amitié, ou comment ça va se finir, tu sais, parce que le personnage de Louis, c'est quand même très bohème. Veut sa liberté. Fait que, tu sais, je m'attendais pas nécessairement à une finale ensemble ou je savais pas. Tu sais, j'avais aucune idée, puis je vous le dirai pas de toute façon.
1: Non.
0: Mais c'est pas central, mais quand même là. Tu sais, l'amoureuse en moi aimait beaucoup ça. Puis en plus, ben, c'est ça, c'est que les sujets sont intéressants. La parentalité, la façon dont elle gère le fait que ses filles sont loin.
1: Mm-hmm.
0: Ça aussi, c'est particulier. Quand il y a un problème avec ton enfant puis qu'il est de l'autre bord de l'océan, là,
1: c'est pas simple
0: du tout. Puis sa fille vivait une problématique qui ressemblait beaucoup à ce que mon fils vivait à ce moment-là. Puis ça m'a vraiment aidé beaucoup à comprendre que j'étais pas toute seule à vivre ça, puis d'être contente d'avoir mon gars à côté de moi dans cette situation-là. Là, j'étais très, très heureuse de pas être à l'autre bout du monde, mettons. Je vais finir en disant que même, tu sais, l'autrice m'a dit que c'est pas son histoire, mais c'est vraiment, il y a un réalisme qui est très, très poignant. Puis, tu sais, à la limite, j'entendais sa voix, parce que moi, je travaille avec elle, Sophie, je la connais. Puis, j'entendais sa voix dans ma tête. Puis d'ailleurs, je lui ai dit, là, elle est au courant, là, je lui ai dit, tu sais, c'est moi, c'est toi qui me parlais. Puis elle a dit, ouais, mais c'est pas moi. Tu sais, elle m'a vraiment spécifié, tu sais, c'est pas du tout son histoire à elle.
1: Nos sourires clignotants de Sophie Gagnon-Roberge, alias entre guillemets Sophie-Li, pour ceux et celles qui sont branchés littérature jeunesse, entre autres, et c'est aux éditions Édito. Merci beaucoup, Amélie.
0: Merci, René.
2: Ici Marcy, dans quelques instants, je vais vous parler de Moteur de recherche, le livre tiré de l'émission de Radio-Canada, Moteur de recherche. L'auteur, c'est Mathieu Dugal, avec la collaboration de l'équipe radio aux éditions La Presse.

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1: Bien, bonjour, merci.
2: Ben bonjour René.
1: Merci, j'aime beaucoup l'émission animée par Mathieu Dugal à Radio-Canada qui a pour titre moteur de recherche parce qu'on apprend plein de choses et ce qui me plaît surtout c'est qu'il y a des questions qui réussissent à nous surprendre et réussissent j'imagine à surprendre toute l'équipe de cette émission de radio parce que elles sont toutes aussi originales l'une que l'autre et voilà que aux éditions de la presse on publie, moteur de recherche, le livre « Des réponses fouillées à vos questions astucieuses ». Et tu as eu l'occasion donc de jeter un coup d'œil sur cette espèce de recueil de questions et de réponses qui ont été diffusées à cette émission « Moteur de recherche ». Alors, qu'en as-tu pensé?
2: Ben oui, c'est ça, c'est le... c'est un peu un répertoire des questions qui les ont le plus marquées au cours des années de l'émission Moteur de recherche. Mm-hmm. C'est un livre que je trouve qui est bien amusant à lire, qui est très amusant, qui est divisé en 6 chapitres, qui nous amène justement à travers ces questions-là. Pourquoi cherche-t-on des exoplanètes? Pourquoi pourrait-on trouver de la vie dans notre système solaire? Ça, c'est sous le thème de l'espace, mais ça va vraiment de gauche à droite. Et je trouve ça très amusant. Quand je dis amusant, c'est que on se détend beaucoup aussi en même temps qu'on apprend à lire ces questions-là, puis à les découvrir. Puis des fois, il y a des questions tellement particulières, hein, qui nous déstabilisent un peu, puis eux autres aussi, ils nous disent
1: ouais, c'est vrai.
2: Sans embâge, ils nous disent que dans le fond, ils ont été complètement déstabilisés par cette question-là. Puis des fois, c'est des questions, tu sais, qui nous surprennent, on se dit, ben voyons, ça n'a pas de bon sens. Puis finalement, quand ils font la recherche ou quand ils amènent les experts, ben là, des experts, tu t'aperçois que la question n'est pas si légère que ça, qu'elle peut nous amener ailleurs, comme par exemple, j'en ai une ici, y a-t-il de la photosynthèse les soirs de pleine lune?
1: Bon, d'accord.
2: On se dit, ben là, peut-être pas, tu sais, la réponse est probablement non, mais tu sais, ils nous précisent des choses, ils nous disent qu'il nous faut tant de quantité de lumière pour qu'il y ait de la photosynthèse, mais il y a certaines plantes qui peuvent utiliser cette photosynthèse-là, cette lumière-là, cette lumière de la Lune-là. C'est le fun d'avoir des livres comme ça de science où on sent un peu le côté léger, on passe d'un sujet à l'autre assez rapidement, puis... Ouais. C'est parce que moi, je lis aussi des livres, tu le sais, qui sont quand même très, assez profonds, puis bon, des 250 pages sur un même sujet. Mm-hmm. Mais ça, je trouve que c'est des livres, comme moteur de recherche, c'est un livre qui nous détend tout en apprenant. Il y a des pages statistiques au début de chaque chapitre qui nous donnent des pourcentages, des indications, des chiffres sur le sujet qui va être traité. Puis il y a aussi des pages quiz. Des pages
1: c'est
2: la réponse est juste en dessous de la question, mais on peut cacher la réponse et essayer de répondre. Après ça, il y a tout un petit encore qui est la base sur cette question-là. C'est un livre que j'ai trouvé, justement, le terme qui me vient amusant puis qui a été illustré par Francis Desharnais, qui nous a pondu des petites illustrations qui vont bien avec le sujet du livre. Il y en a une, là, je suis tombé sur... En feuilletant, là, je suis tombé sur Sandra Bullock et George Clooney parce qu'ils nous parlent justement de est-ce que le film Gravity est réaliste? Le verdict de Farah Alibé. c'est vraiment amusant parce que là, tu t'aperçois que dans le fond, ça, j'aime bien ça quand ils déboulonnent un peu des mythes de films. Ils nous font à croire dans les films que telle chose est possible, mais qu'elle aurait, je me souviens de cette question-là, puis ils disent, bon, ben, elle a fait telle chose dans le film, mais si elle avait fait une autre chose, ça aurait été possible. Tu sais, ils n'ont pas pris la bonne avenue. C'est vrai que c'est bien le fun. Puis, en fin de livre, il nous énumère tous les collaborateurs qui, ça prend un bon 2 pages de collaborateurs, là, dans les remerciements. Puis, c'est un livre qui est très généreux, puis, je trouve que les éditions La Presse, puis, Mathieu Dugal, avec la collaboration de l'équipe radio, nous ont pondu un livre, puis on souhaite vraiment qu'il y ait probablement, j'imagine, qu'il va y avoir un moteur de recherche 2. parce que c'est toujours une bonne référence. Des fois, on se dit « Ah oui, moteur de recherche a parlé de ça, je peux aller checker. » Puis je... Bon, j'ai réponse à cette question-là. C'est, somme toute, moi, j'ai beaucoup aimé ce livre-là. C'est rare que j'aime pas un livre de science. Là.
1: C'est, ouais, c'est rare. Vrai.
2: C'est peut-être arrivé quelques fois dans ma vie, mais j'y trouve toujours mon compte. Puis d'autant plus ce genre de livre-là qui me satisfait amplement, qui détient mon attention du début à la fin. Là.
1: Entre autres questions, peut-on se détoxifier? Le poisson rouge a-t-il une mémoire aussi courte qu'on le dit? Une personne guillotinée souffre-t-elle? Et celle-là me plaît particulièrement. Je ne me suis jamais posé la question, même si mon père était entomologiste. Est-ce que les insectes peuvent être en surpoids?
2: Oui. C'est drôle, hein?
1: Moi, ce qui me fait rire, c'est qui pense à ces questions?
2: Oui, ben c'est ça. C'est les gens. Puis eux autres, moi, j'imagine quand ils reçoivent ces questions-là, ils sont complètement déstabilisés. Finalement, j'irais presque à dire qu'il n'y a aucune question stupide. Quand les gens se posent la question, c'est parce qu'il y a une réponse quelque part. Puis si la réponse est simple, ben ça nous amène ailleurs. Puis il y a de quoi élaborer sur cette question-là.
1: Absolument. Alors, moteur de recherche, le livre, des réponses fouillées à vos questions astucieuses. Donc, c'est de l'équipe radio de l'émission Moteur de recherche. C'est signé Mathieu Dugal et aux illustrations Francis Desharnais. Et c'est aux éditions de la presse. Merci beaucoup, merci.
2: Exactement, merci René.
3: Ici Douce Sévigny et cette semaine, je vais vous parler de Poussiéreuse, écrit par Jessica Gagnon et publié aux éditions Personnages.

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2: Bien le bonjour de Sévigny.
3: Allô René, ça va bien?
2: Oui, ça va très très bien. Et toi?
3: Oui, ça va toujours bien, merci.
2: On va s'intéresser cette semaine à un recueil de poésie publié aux éditions Personnages. C'est une maison d'édition basée au Nouveau-Brunswick. Donc, c'est de la littérature et de la poésie acadienne. Et là, c'est de Jessica Gagnon dont on va parler avec un recueil qui a pour titre Poussiéreuse. Et si je ne m'abuse, si je m'en rappelle bien, Catherine Pion des éditions Personnages, lorsqu'elle l'avait présenté à l'émission, parlait d'une colère chez les Autochtones en toile de fond.
3: Exactement. Donc, pour mettre la table, Jessica Gagnon, c'est une jeune autrice issue des Premières Nations malécites du Madawaska. Moi, j'ai commencé cette lecture-là de Poussiéreuse le 30 septembre dernier. C'était ma lecture en cette journée de vérité et réconciliation.
2: Ah oui, OK.
3: Oui, exactement. Et c'était, je suis très contente d'avoir pu découvrir Jessica Gagnon qui célèbre son premier recueil avec une poésie très forte en émotion, passant par la célébration de sa culture à, en effet, la colère refoulée depuis des générations et qu'elle tente de dénouer. Ce qui m'a particulièrement frappée dans ce recueil divisé en 8 chapitres, c'est la puissance de ses chutes. Chaque poème se clôt avec une émotion qui frappe au bon endroit, que ce soit de la tristesse, de la tendresse, de la colère ou autre. C'est une poésie d'image très organique, dont l'image de la poussière liée à son titre revient souvent. Donc on va commencer avec un premier extrait. Quand la marée monte dans la maison, je me noie. Dans les albums de mon enfance, comme dans des mirages submergés de sourires. Quand la marée baisse, je sèche sur le plancher. Ma maison est un aquarium d'addiction et je suis un poisson. Une truite peut-être qui voudrait remonter le courant pour ne plus avoir à nager dans la poussière.
2: C'est imagé, ça.
3: C'est très, très imagé. C'est très beau. Elle garde des images très proches de la nature,
2: oui.
3: Mais qui lui sont sûrement issues de la tradition, finalement, autochtone. Mais elle l'actualise, justement, avec cette image-là de poussière dans lequel on a malheureusement laissé les Premières Nations.
2: Ouais.
3: Donc, ce recueil-là vacille entre les enjeux politiques et les enjeux personnels. Je trouve vraiment que c'est un recueil complet. Moi, ça me fascine, puisque Jessica Gagnon est très jeune. Je crois qu'elle est plus jeune que moi, je pense, dans le début vingtaine. Et c'est d'une intelligence politique, émotionnelle. Dans son langage, c'est un vocabulaire familier, mais très, très varié, riche, franc. Une poésie rafraîchissante pour son aller direct vers nos émotions. Il n'y a rien de sinueux, ne serait-ce que sinon que le sournois derrière les enjeux qu'elle mentionne. Elle souligne beaucoup l'écho que les enjeux d'hier ont sur elle aujourd'hui et que le conflit est très loin d'être résolu. Donc, dans le chapitre « Cheveux blonds, yeux verts », elle traite notamment sur son physique qui ne semble pas être les traits classiques d'une personne issue des Premières Nations. Mm-hmm. Elle traite sur le fait d'être non seulement autochtone, mais aussi être une femme. Comme elle va dire dans son livre, le sexe inférieur, le peuple inférieur et la voix inférieure. Donc, tu vois que c'est quand même très costaud dans ce refoulement. La colère de la narratrice est tellement bien articulée, intelligente, juste et franche. Elle a vraiment su faire d'une émotion difficile, finalement, des images bien poignantes. Sinon, pour continuer à me promener dans les chapitres, il y a un chapitre qui m'a fait rêver. À chaque poème, c'est le chapitre « Cheveux tressés », qu'elle fait appel à des référents beaucoup plus traditionnels, issus de sa communauté, et elle nous invite à assister en poésie à un pow-wow. C'est magnifique, c'est vraiment rafraîchissant, et je pouvais pas passer à côté de ça pour vous en lire un extrait. Et on va voir aussi qu'elle est très frontale.
2: OK.
3: Quand je me prépare, je prie. Quand je danse dans mes mocassins, pas mes chaussures, je prie. Quand je porte ma régalia, pas mon costume, je prie. Tu me rends inconfortable quand tu touches ma régalia sans ma permission, back off. Je ne suis pas exotique, je ne suis pas une attraction touristique, ma régalia est sacrée et quand je danse, nous sommes une œuvre d'art.
2: Oh wow!
3: Ah, c'est magnifique. Moi là, encore des frissons.
2: Oui. Et puis, c'est tellement direct aussi.
3: C'est très direct, c'est très frontal et pourtant tellement beau.
2: Oui.
3: Parce que, en tout cas, j'adore ça de qu'elle nous invite justement dans ce power-là avec le vocabulaire juste également. Mm-hmm. Tu sais, donc,
2: moi, j'aime bien le Pas un costume, là.
3: Pas mes chaussures, pas un costume. Ça, j'adore, vraiment. Et aussi, c'est justement ce back-off. Tu sais, il est mis seul, finalement. Il est sa propre strophe. Mm-hmm. C'est magnifique. C'est vraiment... moi, j'ai adoré La plume de Jessica Gagnon. C'est vraiment un recueil profond. Puis comme je disais tantôt, j'avais commencé cette lecture-là comme étant ma lecture de la Journée de la vérité et réconciliation. Et pourtant, elle nous a laissé un poème frappant concernant justement cette journée-là.
2: D'accord.
3: Oui, mettons, je nous invite à se remettre le 30 septembre, mettons qu'on lit ça. Oui,
2: oui, oui.
3: Le 30 septembre, Journée de vérité et de réconciliation de R-Word. Tu peux porter ton chandail orange aujourd'hui si tu veux, mais je porterai quand même le rouge de nos traumas le reste de l'année.
2: Ça résume tout.
3: Ouh, oui, exactement, ouais. Exactement. Puis là, je lisais ça le 30 septembre, justement. Puis là, j'étais comme, OK, il y a encore énormément à dénouer et je suis très heureuse que ce soit, justement, une autrice issue des communautés autochtones qui nous en parle.
2: Ouais.
3: Donc, on sent vraiment dans ce... recueil que la blessure est beaucoup plus creuse que les tentatives de réconciliation actuelles. C'est vraiment des siècles de traumatisme que la narratrice veut mettre en lumière. Et surtout qu'on répare pas ça seulement avec un chandail orange, ça va nous prendre plus.
2: Ouais.
3: Ça prendra leurs paroles, leur poésie, puis surtout ça va prendre nous qui allons les lire. Ben, je suis vraiment heureuse qu'elle ait pris le temps de l'écrire, ce recueil-là. Vraiment, Jessica Gagnon a su faire un recueil gorgé de douceur pour le peuple autochtone et ceux et celles qu'elle aime. Et c'est à la fois un recueil qui frappe au bon endroit, remettant la honte dans le bon camp. Donc, vraiment, je recommande chaudement cette lecture à absolument tout le monde. Donc, c'est une poésie riche, accessible et très sentie avec le cœur. Donc, même les gens qui ne sont pas trop au courant de ce qui se passe entre, ben, justement... avec les communautés autochtones, je recommande fortement comme porte d'entrée, et même ceux qui sont très au courant, c'est une lecture géniale et complète.
2: Cette lecture, ce recueil, c'est Poussiéreuse aux éditions Personnages de Jessica Gagnon. Et ben voilà, donc pour cette ce rappel à cette importance de tenir compte de ce que les communautés autochtones ont vécu et vivent encore. Merci beaucoup, Douce.
3: Ben, merci, René.

Eh bien voilà, comme on le constate à chaque semaine, le temps passe vite lorsqu'on parle littérature. C'est déjà bientôt chose du passé pour cet autre rendez-vous littéraire auquel nous vous convions. Je remercie mes collaborateurs et collaboratrices de cette semaine, Anne-Marie Duquette, Kim Morin, Venise Landry, Louis Gosselin, Sophie Dorval, Amélie Bibeault, Marcy et Douce Sivigny. D'ici là, il ne me reste plus qu'à vous souhaiter la plus belle des semaines et on se retrouve la semaine prochaine. Je vous souhaite la plus belle des semaines et surtout, les plus belles lectures.

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trois doublés. Mark Anthony, Dominic Hudson et Daddy Yankee. 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J'avoue qu'on aura un peu des impressions de Beach Club, que ce soit dans votre voiture, dans votre salon, dans votre lit, peu importe.

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1: 6h41 sur les ondes de Flow 96.5. Bienvenue dans deux crèmes sucre. J'espère que vous allez bien. 6 août 2026, c'est la date d'aujourd'hui déjà, en fait, le 6 août 2026. J'espère que vous allez bien, j'espère que vous avez passé un bon mercredi, déjà jeudi aujourd'hui. Veux pas, la fin de semaine arrive à grands pas. Et ben c'est parfait comme ça, une belle fin de semaine du mois d'août. Donc voilà, 14 présentement dans Rimouski Métis. On prévoit 29 au maximum aujourd'hui, l'humidex à 35, et même Environnement Canada émet un avertissement de chaleur. Puis ben cet avertissement va jusqu'à vendredi. On parle d'avertissement de chaleur puisque l'humidex pointera à plus de 35 degrés. Pour ce soir et pour cette nuit, on parle de 20 avec quelques nuages. Donc voilà, maintenant dans le vif du sujet, on s'en va aux éphémérides sportives. On commence en 1890. Le futur membre du temple de la renommée du baseball, Cy Young, fait ses débuts dans la MLB. Il accorde 3 coups sûrs aux Colts de Chicago, lui qui évolue pour les Spiders de Cleveland, dans une victoire de 8-1. C'est une erreur de Cy Young, sa première en carrière évidemment, qui ont mené au seul point du match pour l'équipe de Chicago. Sinon, en 1946, naissance d'Yvon Penneau, journaliste sportif québécois, né à Chicoutimi. Il est un ex-commentateur sportif au Réseau des Sports. Il avait été remplacé par Benoît Brunet à l'analyse des matchs du Canadien en 2008-2009. Donc voilà, il a commenté, il a analysé donc les matchs du Canadien pendant 10 ans. Il écrit toujours une chronique, une chronique hebdomadaire dans le quotidien montréalais, le Journal de Montréal. Chronique qui porte sur les sujets d'actualité du monde du hockey. Il fait également partie, il faisait également partie du comité d'admission, du Temple de la renommée du hockey. Depuis août 2008, Yvon Penneau s'est joint à l'équipe d'animateurs de l'équipe de l'émission 110%, émission appartenant au réseau TQS. En 2008, il rejoint l'équipe de Hockey Night in Canada à l'antenne de CBC en tant qu'analyste des matchs des Canadiens. Enfin, à l'automne 2008, il se joint au rang de CKAC Sport en tant qu'animateur et collaborateur. Il tient aussi un blog à jour sur le site de la station corusport.com. Donc, le regretté Yvon Penneau qui célèbre son anniversaire aujourd'hui. Sinon, il y avait évidemment autre chose dans le monde du sport. En 1966, Mohamed Ali gagne par KO contre le boxeur anglais Ryan London en 3 rondes. Il retient donc son titre indisputable des poids lourds. Sinon, on se transporte en 1997. En 1997, les Prédateurs de Nashville sont une nouvelle franchise de la Ligue nationale de hockey. Et ils nomment Barry Trotz comme entraîneur-chef de l'équipe. Il est le premier entraîneur-chef de l'histoire des Prédateurs. Il durera 15 saisons derrière le banc des Preds pendant 1196 matchs en saison régulière. Barry Trotz avait par la suite été entraîné les Caps de Washington et là où il a remporté la Coupe Stanley d'ailleurs, ainsi que les Islanders de New York, pour par la suite devenir directeur général des Prédateurs. Ça n'a pas très bien été, toutefois, comme directeur général, toutefois. Quel entraîneur il a été, et ce, pour toutes les équipes pour lesquelles donc il a entraîné. Il est 6h46, on s'en va en pause commerciale en musique. Au retour, les nouvelles avec Alphonse.

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0: Bonjour à toutes et à tous, bienvenue à votre bulletin de nouvelles régionales sur Flow 96.5. Alphonse Logo, ici au micro, pour vous informer. Dans environ un mois, le Festi-Jazz international de Rimouski sera de la partie pour la 40e édition. L'événement aura lieu précisément du 3 au 6 septembre. Il proposera une programmation bonifiée mettant à l'honneur la relève régionale et de grands noms de la scène jazz. Sous le chapiteau, le festival renforcera son communiqué cette année sa collaboration avec le Cégep de Rimouski en accueillant notamment la Ligue d'improvisation et le programme Jazz Pop. Le dimanche 6 septembre, à la clôture, le Grand Prix de la Relève Festi-Jazz mettra en lumière quatre formations émergentes. Elle sera clôturée par un 5 à 7 électro-jazz du Brise-Lame devant le coucher du soleil, suivi du traditionnel jam de fermeture à la brasserie artisanale Le Bien le Mal. L'Académie des arts du feu de Montréal est également annoncée pour être de la partie avec des spectacles immersifs. Le volet des escales revient en force cette année avec notamment un concert intimiste du contrebassiste Greg Petro, flamponiste chez Audition Musique. Grâce à une nouvelle collaboration avec la scène mobile du Festibus, le projet Jazz en balade amènera l'artiste Isabelle Charlot à Saint-Valérien, Saint-Marcellin et Saint-Fabien, tandis que plusieurs autres prestations gratuites animeront Rimouski et la municipalité de Sainte-Luce. Le site principal bénéficiera cette année d'un aménagement renouvelé pour permettre aux familles de profiter d'activités gratuites en matinée avec des jeux gonflables, du yoga et de la salsa. On notera également le retour du circuit à vélo Cyclomini. Et enfin, pour ajouter de la couleur à cette édition, notez que le musée régional de Rimouski accueillera cette année une exposition historique de photos et d'affiches à découvrir absolument. Jour 2 ce mercredi pour le défi Vélo Tour, vélo plein air avec la participation de 36 cyclistes qui ont quitté Rimouski mardi pour Pointe à la Croix. Ils ont parcouru pour cette première journée environ 200 km avant le coucher du soleil. Pour ce deuxième jour, ils doivent rallier Carleton-sur-Mer sur une distance de 143 km. Organisé en trois pelotons, c'est au total 700 km que les participants doivent parcourir en 5 jours dans les paysages bucoliques du Bas-Saint-Laurent et de la Gaspésie. Les fonds amassés iront en soutien aux activités de l'association du cancer de l'Est qui a suivi avec fébrilité ce top départ mardi au stationnement du sanctuaire Sainte-Anne de la Pointe-aux-Pères de Rimouski. Audrey-Anne Bryan, directrice de la communication et marketing de l'Association du cancer de l'Est du Québec, était là au point de départ.
1: On est quand même très contents. Les gens sont de bonne humeur. Le moral est bon, malgré que ça commence en force un défi de cette ampleur-là. Donc, on est un petit peu fébrile là, ce matin. Là, ça rajoute un peu de piquant à notre défi.
2: L'objectif n'est pas tant atteint cette année en termes financiers. La mobilisation financière continue quand même.
1: Les objectifs sont quand même relativement atteints. On a encore dépassé des objectifs de commandite cette année. Là, on est vraiment très contents. En plus, qu'on avait deux événements vélo, donc on avait peur peut-être qu'ils se cannibalisent les uns entre eux. Mais non, on est très, très satisfaits. Mais c'est sûr qu'on est encore en collecte de dons. Donc, les gens peuvent continuer à encourager les participants tout le long de la semaine. Donc, oui, on est très contents. En fait, nous, on est là essentiellement pour offrir un hébergement et des services de proximité pour les gens atteints de cancer partout dans l'Est du Québec. Donc, notre plus gros service, évidemment, c'est l'hôtellerie Omer Brazeau. Donc, essentiellement, les fonds recueillis vont au maintien de l'établissement qui nous permet d'accueillir plus de 3000 personnes par année pour qu'ils puissent recevoir leurs soins en région.
0: Le Mitislam de Montjoly vient de dévoiler une nouvelle programmation d'ateliers créatifs au profit des jeunes, adultes et aînés de la région de la Mitis. Étendue sur les mois d'août et de septembre, ces ateliers visent à faire découvrir aux participants différentes facettes de la création numérique. Ils pourront notamment apprendre à créer des autocollants personnalisés avec une machine Cricut, à faire des impressions sur t-shirt et s'initier au design style par exemple. La nouvelle programmation permet aussi de donner des outils aux participants en vue de savoir programmer des jeux vidéo, apprendre les bases de l'informatique, de l'intelligence artificielle ou encore avoir des rudiments et des techniques de mixage pour devenir DJ. Cette programmation vise, selon Jonathan Laterreur, le directeur général générale du Métis Lab à rendre les technologies numériques accessibles à l'ensemble de la population de la Métis grâce à des activités pratiques adaptées à différents niveaux d'expérience. La maison La Débrouille, ici à Rimouski, annonce l'ouverture officielle de sa maison de deuxième étape. Elle servira à offrir aux femmes, aux personnes trans et à leurs enfants un accès à un logement transitoire en contexte de violence post-séparation. D'une capacité d'accueil de 50 personnes, la maison s'adresse aux personnes ayant besoin d'une adresse confidentielle et d'un accompagnement dans leur démarche de reprise de pouvoir. Elle offrira également des services d'urgence en tout temps et des séjours pouvant aller jusqu'à 24 mois, une durée qui, selon un communiqué, favorisera un accompagnement global en termes de stabilisation financière, recherche de logement permanent, démarche juridique, voire une reprise de pouvoir totale sur sa vie. Il faut dire que ces nouveaux services viennent s'ajouter à la présence tous les jours de la semaine 24 heures sur 24 de l'équipe d'intervention de La Débrouille et répondent, selon le même communiqué, à un besoin criant. Et puis la Sûreté du Québec qui continue de sévir sur nos routes contre l'excès de vitesse, considéré comme l'une des principales causes des collisions mortelles avec des blessés graves au Québec. Un constat d'infraction de 1 106 $ assorti de 10 points d'inaptitude a été administré à un Rimouskois de 53 ans lundi soir pour un grand excès de vitesse sur la 132 dans le secteur du Bic à Rimouski. Le permis de conduire a été également suspendu pour une période de 7 jours. Selon un communiqué, le Rimouskois circulait à 125 km/h dans une zone de 70 km/h. Ce sera tout pour ce bulletin de nouvelles. Merci de l'avoir suivi. 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
3: Bonjour, ici Greta Juris. Mark Carney assure que les négociations commerciales avec les États-Unis demeurent constructives. À 2 semaines de l'entrée en vigueur de nouveaux droits de douane de 50% sur une série de produits, le premier ministre ne compte pas changer de stratégie pour le moment. Le ministre responsable du commerce Canada-États-Unis, Dominique Leblanc, et la négociatrice en chef, Janice Charette, sont à Washington ces jours-ci pour une série de rencontres. Des clients de WestJet coincés à l'étranger se disent laissés à eux-mêmes. Ils subissent les contre-coups de la courte grève des agents de bord du transporteur qui a entraîné des annulations de vols. Le syndicat et l'employeur ont conclu une entente de principe lundi, mais des clients tentent encore de rentrer chez eux sans succès. Ils reprochent à l'entreprise un manque de communication. WestJet affirme que les perturbations vont durer encore quelques jours. Le service de lutte contre les feux de forêt de la Colombie-Britannique anticipe de nouveaux foyers d'incendie ces prochains jours. Les températures pourraient dépasser les 30 degrés dans de nombreuses communautés du sud de la province et aucune précipitation significative n'est prévue. Plus de 100 brasiers brûlent toujours sur le territoire, dont une cinquantaine ne sont pas maîtrisés. Et au Québec, plusieurs associations et organismes qui œuvrent en santé mentale font front commun. À 2 mois des élections générales, ils exigent des partis politiques des engagements clairs pour lutter contre la détresse et les problèmes de santé mentale qui s'accentuent dans la province. Et voilà, c'était les informations de Radio-Canada. Excellente journée.

0: 18 degrés. Puisque ce soir et cette nuit, il fera 20 avec quelques nuages. Demain, 29, généralement ensoleillé. Pour demain, ben pour la nuit, en fait, 17 degrés avec des nuages. Pour samedi, 25 avec une alternance soleil-nuages. Et pour la nuit, 16 degrés ainsi que des averses. Dimanche, des averses avec 21. Et pour la nuit, 15 degrés avec 70 % de possibilité d'averses. 23 lundi avec du soleil. Il est 7h10.
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1: Il est 7h15 sur les ondes de Flow 96.5. Bienvenue dans deux crèmes sucre. J'espère que vous allez bien, j'espère que vous passez un bon début de jeudi, déjà jeudi en passant. Ce qui s'en vient, on s'en va à l'indice d'infamabilité dans quelques instants. Sport Express par la suite, petite chronique de sport après ça. Il y aura sûrement l'actualité également vers les 7h40. Et après ça, ce sera déjà l'heure de 8h. Mais présentement, il est 7h15 et on s'en va à l'indice d'infamabilité.
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1: Donc, dans Rimouski Matapédia, l'indice d'inflammabilité est à modérer pour aujourd'hui. Demain, il l'est également et même chose pour après-demain. Donc, zone verte pour Rimouski-Matapédia en ce qui est de l'indice de danger d'incendie. C'est la SOPFEU qui l'établit quotidiennement. Ça permet d'évaluer le risque des feux de forêt et d'adopter les comportements appropriés si un feu de forêt éclate là, près de chez vous. Il est 7h16.

À 7h23 dans Sport Express. Premièrement, ben déception, c'est je ne crois même pas que le mot est assez fort. Félix Auger-Aliassime doit se retirer de l'Omnium Banque Nationale de Montréal peu avant son match. Il a annoncé qu'il se retirait suite à de vives douleurs au dos qu'il a ressenti lundi à l'entraînement, et donc a pris cette décision par la suite. La directrice de l'Omnium Banque Nationale m'ensemble que c'est le pire des scénarios possibles et imaginables. Et sinon, hier, toujours à l'Omnium Banque Nationale, oui, très triste pour Félix Auger-Aliassime, mais Alexander Zverev, première tête de série, s'est fait sortir également l'Omnium Banque Nationale. Quel tournoi bizarre auquel on a droit cette année. Il reste seulement sur les 8 têtes têtes de série, seulement 3 sont restantes, dont l'Américain Ben Shelton qui avait remporté l'an passé. Chez les dames à Toronto, Leila Lim Fernandez, elle a remporté. Elle est la dernière Canadienne en lice. Elle a sauvé l'honneur canadien donc avec sa victoire. Je vous parlais de la saga Gianni Infantino et la UEFA et tout ça. La FIFA présente des excuses officielles après la polémique causée par son président. Ça ressemble pas mal à ça. Les Alouettes, eux, reprennent l'action samedi soir. Et sinon, dans la NFL, Stephen Diggs, ex-receveur de passe des Bills de Buffalo, se sera entendu avec les Commanders de Washington sur un nouveau contrat. Il est 7h25.

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2: 7h30. Quelle déception pour Félix Auger-Aliassime. Finalement, il est tête de série à Montréal. Il est l'une des premières têtes de série à Montréal. Et tout ça tombe absolument... tout ça tombe en ruine, littéralement. C'est... wow, quelle déception, sérieusement, pour Félix Auger-Aliassime. Je peux même pas imaginer, là, finalement, chez lui... Il est deuxième tête de série. Finalement, tout le momentum qu'il a accumulé pendant les grands chelems allait mener à ça. C'est lui-même qui le disait. Finalement, blessure et abandon. Wow! Quel scénario catastrophe. Même la directrice générale de l'Omnium Banque Nationale disait que c'était à peu près le pire scénario qui pouvait arriver. C'était celui-là. Et donc, Félix Auger-Aliassime qui doit se retirer du tournoi de l'Omnium Banque Nationale de Montréal. Chez les hommes, il ne reste plus de Canadiens. Gabriel Diallo a perdu sa rencontre. Sinon, à part ça, il reste plus rien chez les hommes. Chez les dames, il reste Leilani Fernandez. Donc, de tout cœur avec elle pour le reste du tournoi, ce sera elle la meilleure espoir canadienne, puisque Victoria Mboko a dû faire un trait sur le tournoi. Quelle déception. Et chez les hommes, je vous mentionnais quel tournoi bizarre on a. 5 des 8 premières têtes de série sont éliminées. Il reste seulement 3 des 8 premières têtes de série à l'Omnium Banque Nationale, dont le champion en titre Ben Shelton, qui l'avait emporté l'an passé à Toronto. Mais honnêtement, je voudrais pas qu'il gagne Ben Shelton. Pourquoi? Ben simplement parce que, je sais pas si vous l'avez déjà vu, si vous l'avez déjà vu jouer, c'est un maudit arrogant, Ben Shelton. Sérieusement, là, lorsque ton joueur de tennis préféré affronte Ben Shelton, c'est frustrant à quel point il est fendant et tout ça. Donc voilà Ben Shelton qui reste sera probablement la tête de série la plus haute restante du tournoi. Je veux pas dire n'importe quoi là, mais du moins sera première ou deuxième tête de série du tournoi, puisque Félix Auger-Aliassime et Alexander Zverev aussi a perdu hier. C'est complètement incroyable. Je sais pas ce qu'il y a dans l'air à Montréal présentement. Pas ce qui se passe au stade IGA, mais c'est tout un revirement de situation que peu de personnes auraient pu prédire au tout début là, de l'Omnium Banque Nationale. Sinon, ben dans la NFL, Stephon Diggs se sera entendu avec les Commanders de Washington. L'ex-receveur des Bills de Buffalo aurait finalement trouvé une nouvelle équipe. Son carrière sera donc Jaden Daniels, idéal pour se relancer pour Stephon Diggs. Il est 7h34. On s'en va en musique et au retour, on jase d'actualité.

Donc voilà, c'était Jeff Posé qu'on a eu la, on a eu la chance de l'avoir sur les, la scène du parc Beau Séjour il y a de ça quelques jours seulement. Et dans le segment des actualités, je vous parle de, du retour des trains de jour d'ici 2028. C'est Via Rail qui a informé le député fédéral Maxime Blanchet-Jonca à la suite d'une rencontre avec des représentants de Via Rail, le député de Rimouski-La-Matapédia. Maxime Blanchet-Jonca a été informé de l'intention de la Société d'État de rétablir de 2 à 3 passages de jour dans le Bas-Saint-Laurent à compter du printemps 2028 sur le trajet Québec-New Carlisle. Cette avancée répond à une demande portée depuis plusieurs années par la population, les élus municipaux et les acteurs socio-économiques de la région. Le député rappelle que le Bas-Saint-Laurent a déjà bénéficié d'un service ferroviaire beaucoup plus accessible. Dans les années 90, par exemple, 2 trains de jour desservaient la région, l'un en direction de l'est et l'autre en direction de l'ouest. Le service a ensuite été progressivement réduit. En 2012, la fréquence du train reliant Montréal et Halifax est passée de 6 à 3 allers-retours par semaine. Aujourd'hui, les 3 passages offerts ont lieu de nuit, ce qui limite considérablement l'accès au train pour la population. Le retour des passages de jour facilitera donc les déplacements des citoyens, en plus de soutenir le tourisme, l'activité économique et l'attractivité du Bas-Saint-Laurent. Il permettra surtout au train de redevenir une véritable option de transport pour les gens de la région. Au cours des derniers mois, Maxime Blanchet-Jonca est intervenu à plusieurs reprises auprès de Via Rail afin de réclamer un service mieux adapté aux réalités de l'Est du Québec. Il a également parrainé une pétition citoyenne adressée au gouvernement fédéral demandant le rétablissement d'un service quotidien fiable et accessible, une révision des horaires de passage dans les gares du Bas-Saint-Laurent ainsi que des mesures afin d'améliorer la ponctualité du service. Cette démarche a reçu l'appui de nombreux citoyens et de nombreux conseils municipaux qui ont adopté et qui continuent d'adopter des résolutions en faveur du retour des trains de jour. Donc voilà pour ça, il est 7h40, météo, poste commercial, musique. Qu'on retourne les nouvelles avec Alphonse. Dans Rimouski Métis, présentement, c'est 15 degrés. On prévoit 29 aujourd'hui au maximum avec une alternance de soleil ainsi que de nuages. Environnement Canada émet un avertissement jaune de salle de chaleur, oui, puisque l'humidex pointera à 35 degrés et que les températures cette nuit dépasseront les 18. Demain, vendredi, 29 avec un ciel généralement ensoleillé. L'humidex pointera également à 35 degrés. Pour la nuit, on tombe à 17 degrés avec des passages nuageux. Pour samedi, 25 degrés avec une alternance soleil-nuage. Et pour la nuit, 16 avec des averses. Dimanche, 21 avec des averses. Et pour la nuit, 15 degrés avec 70% de possibilité d'averses. Pour lundi, il fera 23 avec 15 degrés.

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0: Bonjour à toutes et à tous, bienvenue à votre bulletin de nouvelles régionales sur Flo 96.5. Alphonse Logo, ici au micro, pour vous informer. Dans environ un mois, le Festi-Jazz international de Rimouski sera de la partie pour la 40e édition. L'événement aura lieu précisément du 3 au 6 septembre. Il proposera une programmation bonifiée mettant à l'honneur la relève régionale et de grands noms de la scène jazz. Sous le chapiteau, le festival renforcera son communiqué cette année sa collaboration avec le Cégep de Rimouski en accueillant notamment la Ligue d'improvisation et le programme Jazz Pop. Le dimanche 6 septembre à la clôture, le Grand Prix de la Relève Festi-Jazz mettra en lumière quatre formations émergentes. Elle sera clôturée par un 5 à 7 électro-jazz du Brise-Lame devant le coucher du soleil suivi du traditionnel jam de fermeture à la brasserie artisanale Le Bien Le Malte. L'Académie des Arts du Feu de Montréal est également annoncée pour être de la partie avec des spectacles immersifs. Le volet des escales revient en force cette année avec notamment un concert intimiste du contrebassiste Greg Petro, clampaniste chez Audition Musique. Grâce à une nouvelle collaboration avec la scène mobile du Festibus, le projet Jazz en balade amènera l'artiste Isabelle Charlot à Saint-Valérien, Saint-Marcelin et Saint-Fabien, tandis que plusieurs autres prestations gratuites animeront Rimouski et la municipalité de Sainte-Luce. Le site principal bénéficiera cette année d'un aménagement renouvelé pour permettre aux familles de profiter d'activités gratuites en matinée avec des jeux gonflables, du yoga et de la salsa. On notera également le retour du circuit à vélo Cyclomini. Et enfin, pour ajouter de la couleur à cette édition, notez que le musée régional de Rimouski accueillera cette année une exposition historique de photos et d'affiches à découvrir absolument. Jour 2 ce mercredi pour le défi Vélo Tour, vélo plein air avec la participation de 36 cyclistes qui ont quitté Rimouski mardi pour Pointe à la Croix. Ils ont parcouru pour cette première journée environ 200 km avant le coucher du soleil. Pour ce deuxième jour, ils doivent rallier Carleton-sur-Mer sur une distance de 143 km. Organisé en trois pelotons, c'est au total 700 km que les participants doivent parcourir en cinq jours dans les paysages bucoliques du Bas-Saint-Laurent et de la Gaspésie. Les fonds amassés iront en soutien aux activités de l'association du cancer de l'Est qui a suivi avec fébrilité ce top départ mardi au stationnement du sanctuaire Sainte-Anne de la Pointe-aux-Pères de Rimouski. Audrey-Anne Bryan, directrice de la communication et marketing de l'Association du cancer de l'Est du Québec, était là au point de départ.
1: On est quand même très contents. Les gens sont de bonne humeur. Le moral est bon, malgré que ça commence en force un défi de cette ampleur-là. Donc, on est un petit peu fébrile là, ce matin. Là, ça rajoute un peu de piquant à notre défi.
2: L'objectif n'est pas tant atteint cette année en termes financiers. La mobilisation financière continue quand même.
1: Les objectifs sont quand même relativement atteints. On a encore dépassé des objectifs de commandite cette année. Là, on est vraiment très contents. En plus, qu'on avait deux événements vélo, donc on avait peur peut-être qu'ils se cannibalisent les uns entre eux. Mais non, on est très, très satisfaits. Mais c'est sûr qu'on est encore en collecte de dons. Donc, les gens peuvent continuer à encourager les participants tout le long de la semaine. Donc, oui, on est très contents. En fait, nous, on est là essentiellement pour offrir un hébergement et des services de proximité pour les gens atteints de cancer partout dans l'Est du Québec. Donc, notre plus gros service, évidemment, c'est l'hôtellerie Omar Brazo. Donc, essentiellement, les fonds recueillis vont au maintien de l'établissement qui nous permet d'accueillir plus de 3000 personnes par année pour qu'ils puissent recevoir leurs soins en région.
0: Le Mitislam de Montjoly vient de dévoiler une nouvelle programmation d'ateliers créatifs au profit des jeunes, adultes et aînés de la région de la Mitis. Étendu sur les mois d'août et de septembre, ces ateliers visent à faire découvrir aux participants différentes facettes de la création numérique. Ils pourront notamment apprendre à créer des autocollants personnalisés avec une machine Cricut, à faire des impressions sur t-shirt et s'initier au design style par exemple. La nouvelle programmation permet aussi de donner des outils aux participants en vue de savoir programmer des jeux vidéo, apprendre les bases de l'informatique, de l'intelligence artificielle ou encore avoir des rudiments et des techniques de mixage pour devenir DJ. Cette programmation vise, selon Jonathan Laterreur, le directeur général général du Métis Lab à rendre les technologies numériques accessibles à l'ensemble de la population de la Métis grâce à des activités pratiques adaptées à différents niveaux d'expérience. La maison La Débrouille, ici à Rimouski, annonce l'ouverture officielle de sa maison de deuxième étape. Elle servira à offrir aux femmes, aux personnes trans et à leurs enfants un accès à un logement transitoire en contexte de violence post-séparation. D'une capacité d'accueil de 50 personnes, la maison s'adresse aux personnes ayant besoin d'une adresse confidentielle et d'un accompagnement dans leur démarche de reprise de pouvoir. Elle offrira également des services d'urgence en tout temps et des séjours pouvant aller jusqu'à 24 mois. Une durée qui, selon un communiqué, favorisera un accompagnement global en termes de stabilisation financière, recherche de logement permanent, démarche juridique, voire une reprise de pouvoir totale sur sa vie. Il faut dire que ces nouveaux services viennent s'ajouter à la présence tous les jours de la semaine 24 heures sur 24 de l'équipe d'intervention de La Débrouille et répondent, selon le même communiqué, à un besoin criant. Et puis la Sûreté du Québec qui continue de sévir sur nos routes contre l'excès de vitesse, considéré comme l'une des principales causes des collisions mortelles avec des blessés graves au Québec. Un constat d'inflation de 1 106 $ assorti de 10 points d'inaptitude a été administré à un Rimouskois de 53 ans lundi soir pour un grand excès de vitesse sur la 132 dans le secteur du Bic à Rimouski. Le permis de conduire a été également suspendu pour une période de 7 jours. Selon un communiqué, le Rimouskois circulait à 125 km/h dans une zone de 70 km/h. Ce sera tout pour ce bulletin de nouvelles. Merci de l'avoir suivi. 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

Bonjour, ici Greta Juris. Mark Carney assure que les négociations commerciales avec les États-Unis demeurent constructives. À deux semaines de l'entrée en vigueur de nouveaux droits de douane de 50% sur une série de produits, le premier ministre ne compte pas changer de stratégie pour le moment. Le ministre responsable du commerce Canada-États-Unis, Dominique Leblanc, et la négociatrice en chef, Janice Charette, sont à Washington ces jours-ci pour une série de rencontres. Des clients de WestJet coincés à l'étranger se disent laissés à eux-mêmes. Ils subissent les contre-coups de la courte grève des agents de bord du transporteur qui a entraîné des annulations de vols. Le syndicat et l'employeur ont conclu une entente de principe lundi, mais des clients tentent encore de rentrer chez eux sans succès. Ils reprochent à l'entreprise un manque de communication. WestJet affirme que les perturbations vont durer encore quelques jours. Le service de lutte contre les feux de forêt de la Colombie-Britannique anticipe de nouveaux foyers d'incendie ces prochains jours. Les températures pourraient dépasser les 30 degrés dans de nombreuses communautés du sud de la province et aucune précipitation significative n'est prévue. Plus de 100 brasiers brûlent toujours sur le territoire, dont une cinquantaine ne sont pas maîtrisés. Et au Québec, plusieurs associations et organismes qui œuvrent en santé mentale font front commun. À deux mois des élections générales, ils exigent des partis politiques des engagements clairs pour lutter contre la détresse et les problèmes de santé mentale qui s'accentuent dans la province. Et voilà, c'était les informations de Radio-Canada. Excellente journée.

0: 26 présentement, il fait 16 degrés, on prévoit 29 au maximum aujourd'hui au thermomètre, alternant soleil-nuage. L'humidex pointera quant à lui à 35 degrés pour ce soir et pour cette nuit, 20 degrés avec quelques nuages. Environnement Canada a émis un avertissement jaune de chaleur parce que l'humidex sera supérieur à 35 et que les températures nocturnes seront de plus de 18 degrés. Demain, vendredi, 29, généralement ensoleillé et pour la nuit, 17 degrés avec des passages nuageux. Samedi, 25 avec une alternance soleil-nuage et pour la nuit, 16 avec des averses. Dimanche, 21 et des averses et pour la nuit, 15 degrés avec 70% de possibilité d'averse. 23 degrés, lundi, il est 8h10.
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0: Il est 8h18 sur les ondes de Flow 96.5. Bienvenue dans le Crème un Sucre. J'espère que vous allez bien. Ce qui va se passer, ben, dans quelques instants, ce sera Sport Express. Par la suite, ben, on va jaser un peu sport et par la suite, ben, ce sera déjà la fin de cette émission à 8h19.
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dans Sport Express à 8h26. La directrice de l'Omnium Banque Nationale, Valérie Tétrault, n'a aucunement hésité avant de mentionner que c'était le pire des scénarios qui pouvait arriver. Félix Auger-Aliassime se blesse et doit se désister. Tout juste avant son match de deuxième tour contre Titouan Droguet, qui lui a un match de congé pour avant de se rendre au troisième tour. Aucun Canadien restant en lice à Montréal chez les hommes. La seule Canadienne qui reste, c'est Leilani Fernandez, qui a sauvé l'honneur canadien hier en l'emportant. Dans la NFL maintenant, Jonathan Taylor suit les traces de Bijan Robinson après que Bijan ait obtenu 25 millions de dollars sur 3 saisons. Voilà que le porteur de ballon des Colts d'Indianapolis signe un contrat de 2 ans et 22 millions par saison. 44 millions au total ce contrat avec les Colts pour Jonathan Taylor. Avec toute la saga Gianni Infantino, Mark Carney réagit. Il n'a aucune confiance envers celui qui lui a octroyé des matchs de la Coupe du Monde en tout début de compétition. Et Stephon Diggs, toujours dans la NFL, se retrouve du boulot. Il signe avec les Commanders de Washington pour être de nouvelle arme à Jaden Daniels. Dans la Ligue nationale de hockey, je termine avec ça. Les Red Wings ont engagé une firme privée afin de trouver le successeur de Steve Eiserman pour devenir le nouveau directeur général de l'équipe, comme ça faisait pas assez dur à Détroit. 8h28, quelques musiques et au retour, on reçoit Lisa Deschaines pour la chronique immobilière.

0: Il est 8h35 sur les ondes de Flow 96.5 et en studio, Lydia Deschênes est avec nous pour sa chronique immobilière. Salut Lydia.
1: Bon matin.
0: Tu veux nous parler de l'intelligence artificielle ce matin dans les présentations de propriétés.
1: Exactement. Hier, je suis justement tombée sur un article parce que je reste toujours quand même à jour et à l'affût des nouveautés, des informations qui circulent sur l'immobilier. J'ai tombé sur un article qui mentionnait « Est-ce qu'on est en train de tomber dans un piège avec l'intelligence artificielle dans le sens où on vend du rêve aux acheteurs en leur présentant une propriété qui est vraiment plus améliorée que ce qu'elle est réellement? » OK? Puis ça, on le sait, on le voit, la compétition, elle est vraiment féroce entre les courtiers immobiliers. On veut toujours offrir plus à nos clients, vendre leur mise en marché, leur dire qu'on va leur offrir la plus belle mise en marché, qu'on va leur attirer des acheteurs. Puis les vendeurs, c'est ce qu'ils veulent. Ils veulent vraiment avoir plus d'acheteurs, ils veulent avoir plus de visibilité, ils veulent que leur propriété soit impeccable sur les réseaux et sur Centris. Mais on arrive là à un mur présentement que des fois, c'est tellement modifié, corrigé, embelli, les couleurs. Les acheteurs arrivent sur place, ils ont des attentes et tout de suite, en ouvrant la porte, ça fait vraiment, je ne vais pas dire le mot clash, là, mais tu sais, ça fait vraiment une idée qui est différente de celle qui s'était faite parce qu'on a mis ça trop beau. Donc, ce que je veux vous parler, ben c'est ça, c'est que c'est où le piège? Tu sais, il n'y a pas de réglementation au Québec, c'est ça que ça parlait dans l'article hier. Il n'y a pas de réglementation, il n'y a pas de limite à ce qu'on peut faire. Sauf que là, il y a des courtiers, puis là, je vous parle plus à l'extérieur, j'ai pas vu ça là, dans le Bas-Saint-Laurent pour le moment. Mais tu sais, il y a des courtiers qui vont aller jusqu'à ajouter une fenêtre. Changer vraiment la structure de la propriété. Okay. On est vraiment dans autre chose.
0: Juste dans la luminosité, une fenêtre de plus, ça paraît, là.
1: Ben, vraiment. Puis là, les acheteurs arrivent sur place, puis c'est même pas la maison. T'sais, on s'entend que si on commence à ajouter des fenêtres, puis à changer des divisions de place, on n'est même pas dans la réalité. Donc, on vend un produit qui n'existe pas. Mm. Et ça, ce n'est pas réglementé présentement.
0: OK.
1: Fait qu'on a quand même une problématique là. Puis par rapport à ça, tu sais, je suis pas en train de vous dire que c'est tout mauvais, l'intelligence artificielle, là, parce que même moi, on en utilise. Si on a un garage qui est plein, puis le vendeur, il dit, moi, je veux pas qu'on voit que j'ai des quatre roues et des motos, ben on va faire un ménage avec l'intelligence artificielle, donc on va vider le garage. Ouais. Ben ça, le garage est encore le même. Je veux dire, c'est la même pièce, c'est juste qu'on enlève le matériel. Mais ça reste quand même que les acheteurs qui viennent visiter, un garage est plein, parce qu'ils le voient, il a l'air beaucoup plus petit que ce qu'on présente sur les photos quand que le garage est vide.
0: Oui.
1: On vient faire quand même une différence dans l'espace que ça tente. C'est le même espace, c'est la même dimension. Les dimensions sont sur les fiches, mais ça vient quand même faire une différence quand ils visitent.
0: Mais tu sais, c'est la même chose, une pièce avec et sans meubles.
1: Exactement.
0: C'est le même principe.
1: Puis ça aussi, on le fait depuis déjà quelques années. Quand on a des propriétés vacantes, on offre à nos vendeurs, ben on va faire les deux. On va mettre votre pièce vacante, mais on va aussi la meubler pour que les acheteurs soient capables de se faire une idée d'une pièce meublée.
0: Okay.
1: Mais ça, en tout cas, à mon idée, à moi, c'est sûr qu'on a chacun nos opinions, c'est correct. Parce que là, on vient pas modifier l'identité de la maison, on vient vraiment juste ajouter des meubles pour dire, OK, voici le lit, si on en met un 54 pouces, l'espace qui reste. Ça vient vraiment plus projeter les acheteurs. Puis moi, quand je fais ça, personnellement, je mets toujours les deux. Fait que je mets toujours la pièce 1 vide, puis la pièce 2 meublée, voici ce que ça donne.
0: OK.
1: Donc, on a quand même l'abstraction des deux. Mais c'est ça, ce qu'il faut faire attention. Puis tu sais, je l'ai vu sur une propriété qui était non terminée. J'étais allée visiter la propriété avec des acheteurs. Je regardais ça confidentiel. Mais la propriété, elle avait pas de porte et de fenêtre en réalité. Et quand on est arrivé, quand on est arrivé sur place, on l'a constaté. Mais quand on regarde les photos, elle a des portes et elle a des fenêtres.
0: OK.
1: Donc, c'est ça, je vous cacherai pas. Les acheteurs, en fait, c'est vraiment moins fini que ce qu'on s'attendait. Puis là, avec raison, là.
0: Oui.
1: En même temps, le courtier, sûrement pas pour mal faire, mais tu sais, c'est sûr que lui, ça paraît trop mal. Je suis pas pour laisser ça comme ça.
0: Non, effectivement, mais tu sais, pour des acheteurs, en tout cas, je me mets à la place des acheteurs, tu sais, c'est encore plus décevant si tu t'attends à quelque chose puis c'est pas ça. Il y a beaucoup plus de chances que je la prenne pas que je la prenne.
1: Exactement. Et on fait perdre du temps à nos acheteurs et on fait perdre du temps à nos vendeurs. Les vendeurs veulent des visites, mais si les vendeurs ont 20 visites puis que les acheteurs arrivent sur place, sont déçus puis sont tous wow, c'est pas du tout à ce que je m'attendais. Bon, on vient de perdre du temps à faire des visites inutilement aussi pour les vendeurs qui se préparent. On s'entend que on avait déjà parlé, c'est beaucoup de travail pour les vendeurs de se préparer. Là. Donc, c'est là que je sais pas où on s'en va avec ça. ça a des avantages, mais ça a aussi des désavantages de faire une fausse représentation, finalement, de ce que c'est réellement.
0: Oui, mais c'est, comme tu as dit, c'est pas réglementé encore, mais ça devrait l'être éventuellement, là.
1: J'imagine, parce que de la fausse représentation en vente, on s'entend que c'est pas légal nulle part dans aucun domaine. Puis je veux pas non plus que le courtage s'en aille vers là. Donc, qu'est-ce qui va se passer avec ça? Qu'est-ce qui va se produire? Probablement qu'il va y avoir à un moment donné...
0: Une charte, une réglementation quelconque, là.
1: Exactement.
0: Ouais. Ouais. Lydia, avais-tu une propriété à nous présenter en terminant?
1: J'ai deux nouveautés qui s'en viennent vraiment, vraiment, vraiment intéressantes, que ce soit pour propriétaires, occupants, investisseurs. Vous savez, les duplex, triplex, il n'y en a pas beaucoup sur le marché, ça part vraiment rapidement. Donc, je vous sors ça en fin de semaine, deux nouveautés à vérifier.
0: Ben Lydia, merci beaucoup de t'être déplacée et d'être venue faire ta chronique encore une fois ce matin. On se reparle la semaine prochaine sans faute. Et je te souhaite une excellente semaine.
1: Ben merci à toi aussi.
0: Donc, il est 8h41, météo, pause commerciale, musique. On retourne déjà à la conclusion de cette émission. Dans Rimouski Métis, présentement, il fait 16 degrés avec 29 au maximum aujourd'hui. L'humidex est à 35 pour ce soir et pour cette nuit, 20 degrés avec quelques nuages. Environnement Canada émet un avertissement jaune de chaleur puisque l'humidex sera supérieur à 35 et que les températures nocturnes supérieures à 18. Pour demain, vendredi, 29 degrés, ce sera généralement ensoleillé. Et pour la nuit, 17 avec des passages nuageux. Samedi, 25 avec une alternance soleil-nuage. Et pour la nuit, 16 avec des averses. Dimanche, 21 et des averses. Et pour la nuit, 15 avec 70% de possibilités.

les années 70, avec Black Sabbath et Deep Purple, le heavy metal s'est imposé comme une musique puissante, énergique et rebelle. Au fil du temps, il a donné naissance à plusieurs sous-genres, du thrash au power metal, en passant par le death. Plus qu'un son sourd et rapide, c'est une culture à part entière, où se mêlent mythologie, imaginaire, critique sociale et fraternité. Le metal, c'est une énergie qui ne meurt jamais et qui continue d'inspirer des millions de fans à travers le monde.

0: 8h49 sur les ondes de Flow 96.5. Merci à tout le monde d'avoir été là ce matin. Nous, on se parle demain dès 6h30 pour la dernière de la semaine déjà. Mais juste avant, ben, il y a une belle journée de programmation qui s'offre à vous à Flow 96.5. Hugo Étier prend la pôle dès 9h et ça jusqu'à 13h. Donc voilà, je vous laisse. C'est au retour des nouvelles d'Alphonse. Ce sera Hugo Étier pour vous jusqu'à 13h.
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0: Bon matin, mesdames, messieurs. Bienvenue à votre bulletin de nouvelles d'avant-midi de ce jeudi 6 août 2026. Alphonse Logo au micro pour vous informer. L'artiste autodidacte originaire de Montjoly, Alès Lacasse Robert, est en exposition depuis ce mercredi à la bibliothèque Jean-Louis Desrosiers de Montjoly. Il y expose en collaboration avec la ville une collection de 15 œuvres originales réalisées à l'acrylique. Une immersion éclatante dans un univers à la fois fantastique et expressif. À travers cette exposition, l'auteur partage sa vision artistique unique, inspirée par les merveilles de la nature, les mystères de l'univers et la richesse de l'imaginaire. Chaque tableau, lit-on dans le communiqué de la ville de Montjoly, témoigne d'une démarche personnelle qui invite à l'évasion, à la contemplation et à la découverte. Notez que c'est la toute première exposition de l'artiste et elle va durer tout le mois d'août et le mois de septembre selon les heures d'ouverture de la bibliothèque. Des vêtements, il semble qu'il y en a autant sur Terre pour habiller l'humanité jusqu'en 2100. C'est autour de cette assertion percutante que se déroulera une exposition du 8 au 28 août prochain à la Galerie d'art Léonard Parent de Rimouski. Cette exposition sera articulée autour du thème « Il suffit de tirer sur un fil ». Alors que l'industrie textile tourne en plein régime, accumulant des vêtements dans nos garde-robes et les sites d'enfouissement, l'événement invitera à une prise de conscience collective sur les coûts humains et environnementaux de notre consommation. Cette exposition est née d'une collaboration entre le Carrefour International Bas-Laurentien pour l'engagement social et l'artiste textile Isomiette Berger. Elle utilisera le textile, les tests et les témoignages pour tisser un récit sur l'interdépendance et posera un regard critique sur les dérives de la mode rapide. La population est donc invitée à s'approprier cette œuvre collective à travers deux rendez-vous. D'abord, le samedi 8 août prochain, pour avoir l'occasion privilégiée d'échanger avec l'artiste et les artisans du projet, puis le 23 août, à travers un atelier gratuit animé par le CIBLE. L'exposition propose non seulement une critique constructive, mais également ouvre les pistes d'action concrètes pour réinventer le rapport humain aux objets et habiter le monde de manière plus juste et durable. La paroisse de la bienheureuse Élisabeth Turgeon de Rimouski annonce la toute première neuvaine de prière en l'honneur de sa patronne. Religieuse québécoise née à Beaumont et décédée à Rimouski à 41 ans seulement, Élisabeth Turgeon fut la fondatrice des Sœurs de Notre-Dame de Saint-Rosaire. Elle a consacré sa vie à l'éducation des enfants dans les milieux les plus pauvres. La neuvaine qui se déroulera donc du 8 au 16 août prochain, juste avant la célébration de sa fête liturgique le 17, est présentée dans un communiqué comme une démarche spirituelle placée sous le thème « Éduquer par l'amour, faire grandir dans l'espérance ». L'événement souhaite faire découvrir la vie, le témoignage et l'héritage de la fondatrice des Sœurs du Saint-Rosaire. Par conséquent, chaque journée mettra en lumière une intention particulière de prière touchant notamment les enfants, les éducateurs, les personnes malades, les familles et les personnes en situation de pauvreté, indique un communiqué parvenu à flot. Dimanche dernier, la 81e édition de l'Expo agricole de Rimouski a fermé ses portes sur une note positive. Un des événements dans le cadre de cette expo dont nous n'avons pas parlé cette année, c'est le concours de tir-tracteur. D'abord, pour vous permettre de bien comprendre les contours de ce concours, nous avons interrogé sur place Émilie Roussel, qui a coordonné le déroulement de ce concours.
1: C'est un concours de tracteur, puis ils tirent une charge, une traîne là, qui est élévatrice. C'est plus des pesées qui rajoutent sur les tracteurs. On pèse les tracteurs à toutes les classes, parce qu'on a différentes classes. C'est le poids du tracteur.

0: classe, les premiers et deuxièmes classes, on donne une bourse. C'est des prix en argent.
1: C'est le dernier événement qui a d'ailleurs clôturé et tard la journée de dimanche, tellement les compétiteurs étaient nombreux. Venus des fermes de plusieurs villes de la région, les compétiteurs ont tiré jusqu'à 22 000 livres de charge. Un participant de la Métis a retenu notre attention. Il s'agit de Maxime Briand de la ferme Briand et Fils. Il a raflé le premier prix dans les catégories 18 000 et 20 000 livres avant de terminer deuxième dans la catégorie des 22 000 livres. Je vous propose de l'écouter au micro Flo à la fin de ce concours.
2: C'est comme à chaque année, c'est un adrénaline qui est assez plaisant. Puis, c'est pour s'amuser. On met un peu d'argent dans le tracteur pour venir participer et faire vivre le bas du fleuve un peu.
3: C'était juste pour s'amuser, mais c'était quand même un concours là.
2: Oui, c'est un concours. C'est sûr que c'est le fun de gagner. Mais on vient surtout pour s'amuser. C'est sûr que recevoir un prix et gagner une première place, c'est toujours plaisant.
3: Quand vous rentrez, on voit avec quelle allure vous partez. C'est ça l'adrénaline, l'envie de gagner ou c'est la force du moteur en fait?
2: Ben, c'est tout ça en même temps. C'est tout ça en même temps.
3: Et comment vous vous sentez aujourd'hui?
2: Là, je me sens soulagé. Il fait beaucoup chaud à lever des pesées pour monter le tracteur au poids qu'ils veulent pour le 20 000 livres, le 18 000 livres, le 22 000 livres. Mais on se sent heureux. On va se revoir l'année prochaine, ça c'est sûr.
3: Et vous représentez quelle ferme, là?
2: La ferme Briand et Fils que j'ai acquérie en 2020 de mon père. J'ai starté à forfait agricole dans le Bas-Saint-Laurent, dans la Métis, pour faire du forfait de l'épandage de fumier, du pressage de foin pour tous les cultivateurs là, dans la Métis. Là.
3: Oui.
2: On a plusieurs clients, puis on s'amuse beaucoup là-dedans, puis ça pose beaucoup de temps, puis on a du gros plaisir.
3: Et donc ce concours et cette expo apportent un plus à la ferme, hein?
2: Oui, ça apporte de la visibilité, puis on rencontre bien du bon monde, des clients. C'est un soulagement, on travaille pas, on s'amuse.
1: Ce sera donc tout pour ce bulletin de nouvelles. Merci de l'avoir suivi. 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
4: Bonjour, ici Greta Joris. Mark Carney assure que les négociations commerciales avec les États-Unis demeurent constructives. À deux semaines de l'entrée en vigueur de nouveaux droits de douane de 50% sur une série de produits, le premier ministre ne compte pas changer de stratégie pour le moment. Le ministre responsable du commerce Canada-États-Unis, Dominique Leblanc, et la négociatrice en chef, Janice Charette, sont à Washington ces jours-ci pour une série de rencontres. Des clients de WestJet coincés à l'étranger se disent laissés à eux-mêmes. Ils subissent les contre-coups de la courte grève des agents de bord du transporteur qui a entraîné des annulations de vols. Le syndicat et l'employeur ont conclu une entente de principe lundi, mais des clients tentent encore de rentrer chez eux sans succès. Ils reprochent à l'entreprise un manque de communication. WestJet affirme que les perturbations vont durer encore quelques jours. Le service de lutte contre les feux de forêt de la Colombie-Britannique anticipe de nouveaux foyers d'incendie ces prochains jours. Les températures pourraient dépasser les 30 degrés dans de nombreuses communautés du sud de la province et aucune précipitation significative n'est prévue. Plus de 100 brasiers brûlent toujours sur le territoire, dont une cinquantaine ne sont pas maîtrisés. Et au Québec, plusieurs associations et organismes qui œuvrent en santé mentale font front commun. À deux mois des élections générales, ils exigent des partis politiques des engagements clairs pour lutter contre la détresse et les problèmes de santé mentale qui s'accentuent dans la province. Et voilà, c'était les informations de Radio-Canada. Excellente journée.

0: En ce jeudi 6 août, ben, c'est une alternance soleil-nuages qu'on a aujourd'hui avec un avertissement jaune d'Environnement Canada, un avertissement de chaleur intense pour la journée d'aujourd'hui. Un maximum de 29, mais avec l'humidex, on pourrait atteindre jusqu'à 35 aujourd'hui. C'est donc un avertissement de chaleur intense. On vous recommande évidemment de rester au frais, de boire beaucoup plus d'eau, même si vous n'avez pas soif, buvez de l'eau, ralentir vos activités physiques et soyez prudents, restez au frais aujourd'hui. Et ça, c'est en vigueur jusqu'à demain vendredi. Puisque demain vendredi, ce sera encore ensoleillé avec un maximum de 29 et l'humidex sera toujours présent pour demain à un maximum de 35 ressentis. Pour la fin de semaine, samedi, ça sera alternance soleil-nuages, un maximum de 25. Et pour dimanche, le retour des nuages avec des averses dispersées et un maximum de 21. Lundi, ça sera le retour du soleil avec un maximum de 23. Présentement, dans Rimouski, la Métis, il fait 16.
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9h19 minutes. Bienvenue tout le monde dans vos avant-midi flow. Hugo Etier avec vous ce matin pour passer l'avant-midi, en fait, et l'heure du lunch. On sera ensemble jusqu'à 13h. Bien heureux de vous accompagner en ce jeudi 6 août. J'espère que vous allez bien. J'espère que vous êtes en forme. J'imagine que vous êtes un peu comme moi, en fait, je l'espère, que vous avez levé le son pendant la dernière chanson, que vous avez chanté, que vous avez dansé un peu. Moi, je l'ai fait dans le studio. Moi, je vous le dis, là, souvent, on lève le son en studio pendant les pauses. On chante, on danse, ça fait du bien, ça libère un peu de bonheur. Hein? Laissez-vous aller aujourd'hui. On est presque à la fin de la semaine, faut pas lâcher. Et aujourd'hui, ben évidemment, comme à notre habitude, on va faire le tour des actualités ce matin. À différents niveaux, évidemment. Autour de 9h45, là, on aura une chronique dans le cadre des 12 mois de Flow. Et à 10h30, on recevra l'auteur, M. Gaétan Bérubé, qui viendra nous parler de ses deux derniers livres. Voilà. On va jaser de ça avec lui. Il sera en studio avec nous. Mais ce matin, j'ai envie de vous parler d'une petite nouvelle quand même réjouissante. Hein? On le sait, le mois d'août, c'est pas mal le mois du blé d'Inde. Et vous avez peut-être remarqué que faire l'épicerie, ça coûte toujours aussi cher. Hein? Ça a pas bougé. Mais cette semaine, il y a une bonne nouvelle pour notre portefeuille et pour l'épicerie. Le maïs, le fameux blé d'Inde du Québec, est vendu à des prix exceptionnellement bas. Chez certains détaillants, on peut même en trouver pour aussi peu que 24 cents l'épi, soit l'un des meilleurs prix de l'année. On est en plein cœur de la saison, les récoltes sont abondantes et la qualité est au rendez-vous. On rappelle aussi là, qu'il y a d'autres produits frais qui sont très intéressants cette semaine, notamment les fraises du Québec, les œufs et

0: prix ne devrait pas redescendre rapidement. Donc, si vous cherchez à économiser cette semaine, le conseil est simple, profitez des produits de saison. Un bon repas de maïs, quelques légumes du Québec et une viande moins coûteuse comme le porc permettent de nourrir toute la famille à moindre prix. Ça fait du bien en ce temps-ci de l'année. Et acheter en saison, c'est souvent meilleur pour le goût, hein. C'est pas congelé, c'est pas surgelé. Bref, ça fait du bien pour le portefeuille aussi. En août, c'est le blé d'Inde est à son meilleur. Et donc, c'est le moment d'en profiter avant que la saison ne tire à sa fin. Je pense que je vais aller me chercher un petit blé d'Inde pendant la pause. On s'en va en musique avec Sarah Dufour, Vincent, Vince Lemire et Natacha Saint-Pierre. Au retour, on continue de s'informer.
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0: 9h34 minutes de retour dans vos avant-midi flow. On continue de s'informer ce matin. Et là, la prochaine histoire que je vais vous raconter, attention, oreilles sensibles, peut-être s'abstenir, puisque c'est une histoire qui est, horrible, dégoûtante, fâchante, frustrante. Je lisais ça ce matin et je rageais intérieurement. C'est complètement aberrant ce qui se passe. C'est une histoire là, qui soulève énormément de questions sur la façon dont notre système prend en charge les personnes les plus vulnérables, nos aînés, nos parents. À Québec, une femme de 76 ans qui est atteinte d'un stade avancé de la maladie d'Alzheimer a passé une nuit en détention après une altercation dans une résidence privée pour aînés. Selon les images de surveillance qu'on peut voir dans l'article du Journal de Québec, d'ailleurs, elle a tenté de s'en prendre à une résidente avant d'en frapper une autre. Les employés ont décidé d'appeler la police, qui l'ont menottée, interrogée et gardée au poste de police pour la nuit. Un petit silence ici, s'il vous plaît, juste pour une minute de silence pour se remettre de ce qu'on vient de lire ensemble. Ce qui choque la famille, c'est que cette femme est sous mandat d'inaptitude depuis près de 3 ans. Elle est incapable de prendre des décisions pour elle-même et, selon ses proches, elle ne comprenait tout simplement pas ce qui se passait. Ils estiment qu'elle aurait dû être transportée à l'hôpital plutôt qu'en cellule. Selon moi, elle aurait dû recevoir des soins sur place, première des choses. Et deuxième des choses, si on ne peut plus lui offrir des soins adéquats sur place dans sa résidence, oui, on la transporte à l'hôpital et non pas en cellule de détention. De son côté, le service de police de Québec affirme que les agentes n'avaient pas été informées de son diagnostic d'Alzheimer et qu'elles ont agi en fonction du comportement agressif observé sur place afin d'assurer la sécurité des autres résidents. Je viens de lancer ma feuille en studio présentement. Ça n'a aucun sens. Là, je m'adresse à ces agents de police-là. Si vous êtes incapable de lire une situation, changez de job. Si vous êtes incapable de comprendre une situation, vous êtes dans une résidence de personnes âgées, il y a des comportements, vous faites face à une femme qui a des comportements diffus, bizarres, agressifs, ça vous allume pas une petite cloche? Je travaille pas du tout dans ce domaine-là, dans le milieu de la santé, puis pourtant ça m'allume une cloche. Si vous n'êtes pas capable de lire une situation comme ça, changez de job, vous êtes dangereux pour la population. L'affaire met aussi en lumière un autre problème, évidemment. Le Conseil pour la protection des malades soutient que cette dame n'aurait jamais dû être hébergée dans cette résidence. Selon l'organisme, son état nécessitait une résidence offrant un niveau de soins plus élevé et adapté aux personnes atteintes de troubles cognitifs sévères. La famille affirme d'ailleurs que plusieurs établissements avaient refusé de l'accueillir puisque eux avaient les compétences pour analyser l'état de la dame. Il y en a plusieurs qui ont refusé de l'accueillir avant que cette résidence accepte son admission, tout bonnement, comme ça, ben oui, on va s'en occuper, on lira pas son dossier, mais on va s'en occuper, inquiétez-vous pas, tant que vous payez votre chèque, puis qu'on encaisse votre chèque, tout va bien aller, hein? Et ça, elle a été admise dans cette résidence-là seulement 4 jours avant l'incident. Au-delà de l'histoire là, du fait divers, ben, cette histoire soulève une question très importante. Est-ce qu'on est suffisamment outillé pour intervenir auprès des personnes qui vivent avec des maladies neurodégénératives? Est-ce que les policiers et les résidences, les services de santé et les familles doivent souvent composer avec des situations qui sont complexes, où la sécurité est en jeu, mais où une réponse strictement judiciaire n'est peut-être pas la plus appropriée? Là, cette femme-là, cette pauvre femme-là va devoir passer devant un juge, puisqu'elle a été incarcérée inutilement par des agents incompétents, on va se le dire. Ben, elle va devoir passer devant un juge, elle va devoir faire face à la justice. Mais quelle Ça a aucun sens. Ça a aucun sens. Je suis désolé ce matin, je m'emporte, mais ça, ça ne fait aucun sens. Et je suis certain que ça, c'est seulement que la pointe de l'iceberg. Je suis certain que, malheureusement, on a encore d'autres histoires comme ça, que ce soit dans notre région ou à Québec, Montréal, un peu partout au Québec, on a d'autres histoires comme celle-là. Et ça me fait... Ça me met hors de moi, ça. Je ne comprends pas qu'en 2026, on ne soit pas capable de prendre soin de nos aînés, de nos parents, comme il se doit, comme ils le méritent. Sur ce, on va se changer les idées dans un instant. On va aller au bulletin météo, puis on va se mettre de la musique avec pour se changer les idées. Hein? On va revenir avec des nouvelles plus joyeuses dans un instant, je vous le garantis. Et bien, la météo en ce jeudi 6 août, c'est une alternance soleil et nuages avec un maximum de 29. Attention aujourd'hui, avertissement jaune de chaleur accablante émis par Environnement Canada. On pourrait ressentir avec le facteur humidex jusqu'à 35. Promenez-vous avec une bouteille d'eau, limitez les déplacements non essentiels, restez à l'ombre, restez au frais aujourd'hui, limitez les efforts physiques, c'est le mot d'ordre. Et ça pour demain aussi, vendredi, parce que ça sera généralement ensoleillé aussi avec un maximum de 29. L'humidex est toujours présent, qu'on pourrait ressentir jusqu'à 35. Pour la fin de semaine, ce sera alternance soleil-nuages avec un maximum de 25 pour samedi. Et pour dimanche, le retour des nuages et les averses dispersées, un maximum de 21. Le retour du soleil pour lundi avec un maximum de 23. Présentement dans Rimouski, la Métis, il fait 17.
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0: 4h45, c'est l'heure de votre chronique des 12 mois de flow dans ce concours qui est offert uniquement aux membres de la radio. Si vous êtes membre, vous êtes automatiquement inscrit dans le baril pour le tirage qui aura lieu à la fin du mois. Et ce mois-ci, ben, on célèbre la rentrée. Et vous pourriez gagner 300$ de bons d'achat chez Bureau Pro Citation de Rimouski. Ça peut vous aider pour compléter le tout là, pour la rentrée scolaire. On parle de fournitures scolaires, les indispensables ou des gadgets. Parce qu'à chaque rentrée scolaire, les rayons des magasins débordent de cahiers colorés, d'étuis sophistiqués, de stylos multifonctions et d'accessoires parfois étonnants. Mais une question se pose, est-ce que toutes ces fournitures sont vraiment nécessaires? La réponse est simple, pas toujours. Les indispensables demeurent assez classiques, hein, des cahiers, des crayons, des surligneurs, une calculatrice, lorsque demandé un cartable ou un système de classement efficace. Bref, les outils qui permettent réellement d'apprendre et de s'organiser. Mais à chaque année, de nouveaux produits apparaissent avec la promesse de faciliter les études ou d'améliorer les résultats scolaires. Il y a certains qui peuvent être utiles, mais plusieurs relèvent davantage du marketing que du besoin réel, surtout en 2026. Par exemple, posséder 10 couleurs de surligneurs ou un agenda rempli d'autocollants, ça n'améliorera pas automatiquement les notes. Ce qui compte avant tout, c'est la façon dont on utilise notre matériel. Il y a certains accessoires, cela dit, qui peuvent aider à maintenir la motivation. Un beau cahier ou un étui que l'on aime peut rendre le travail scolaire un peu plus agréable quand même. Il n'y a donc rien de mal à se faire plaisir tant que ça reste raisonnable. Faut aussi penser à l'environnement et au budget familial, bien évidemment. Réutiliser du matériel encore en bon état est souvent une excellente idée, hein? On peut faire le tri de ce qu'on a, ce qui est encore bon de l'année précédente. Ça, je pense que en faisant cet inventaire-là, c'est la meilleure idée qu'on peut avoir. Finalement, le matériel scolaire, c'est celui qui répond à nos besoins réels, hein? Le meilleur matériel, c'est celui-là. Un élève bien organisé avec quelques outils simples va souvent avoir plus de succès qu'un autre équipé des derniers gadgets à la mode. Et cette rentrée, avant d'acheter, posez-vous une question toute simple. Est-ce que cet objet va réellement m'aider à apprendre? Ça serait la question à se poser et peut-être à poser à nos enfants. Puisqu'on le sait, des fois, le magasinage de la rentrée scolaire peut être un vrai casse-tête, hein? Ça peut ne pas être bien évident. On se promène dans les rangées. « Ah, maman, j'ai envie d'avoir ça. Maman, j'ai envie d'avoir ça. » Mais si on leur pose vraiment la question, est-ce que ça va vraiment t'aider? Est-ce que tu en as vraiment besoin? La fameuse question de Pierre-Yves McSween. En a-t-on vraiment besoin? Ça, c'est une question qu'on peut se poser réellement pour les achats de la rentrée. Nous, dans les prochaines minutes, on s'en va en bloc musical et par la suite, ça sera les nouvelles avec notre ami Alphonse ainsi que les nouvelles nationales de Radio-Canada. Et sur le coup de 10h30, on recevra l'auteur de la région, Gaétan Bérubé, qui viendra nous parler de ses deux derniers livres qui sont parus là, dernièrement. Donc, on va jaser de son travail d'écrivain, d'auteur et de ses deux derniers livres, bien évidemment. Donc, voilà, restez avec nous. Hein? On a une belle avant-midi, on est ensemble jusqu'à 13h. Bon jeudi, tout le monde.
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0: Bon matin, mesdames, messieurs, bienvenue à votre bulletin de nouvelles d'avant-midi de ce jeudi 6 août 2026. Alphonse Logo au micro pour vous informer. L'artiste autodidacte originaire de Montjoly, Alès Lacasse Robert, est en exposition depuis ce mercredi à la bibliothèque Jean-Louis Desrosiers de Montjoly. Il y expose en collaboration avec la ville une collection de 15 œuvres originales réalisées à l'acrylique. Une immersion éclatante dans un univers à la fois fantastique et expressif. À travers cette exposition, l'auteur partage sa vision artistique unique, inspirée par les merveilles de la nature, les mystères de l'univers et la richesse de l'imaginaire. Chaque tableau, lit-on dans le communiqué de la ville de Montjoly, témoigne d'une démarche personnelle qui invite à l'évasion, à la contemplation et à la découverte. Notez que c'est la toute première exposition de l'artiste et elle va durer tout le mois d'août et le mois de septembre selon les heures d'ouverture de la bibliothèque. Des vêtements, il semble qu'il y en a autant sur Terre pour habiller l'humanité jusqu'en 2100. C'est autour de cette assertion percutante que se déroulera une exposition du 8 au 28 août prochain à la Galerie d'art Léonard Parent de Rimouski. Cette exposition sera articulée autour du thème « Il suffit de tirer sur un fil ». Alors que l'industrie textile tourne en plein régime, accumulant des vêtements dans nos garde-robes et les sites d'enfouissement, l'événement invitera à une prise de conscience collective sur les coûts humains et environnementaux de notre consommation. Cette exposition est née d'une collaboration entre le Carrefour International Bas-Laurentien pour l'engagement social et l'artiste textile Isomiet Bergeron. Elle utilisera le textile, les tests et les témoignages pour tisser un récit sur l'interdépendance et posera un regard critique sur les dérives de la mode rapide. La population est donc invitée à s'approprier cette œuvre collective à travers deux rendez-vous. D'abord, le samedi 8 août prochain, pour avoir l'occasion privilégiée d'échanger avec l'artiste et les artisans du projet, puis le 23 août, à travers un atelier gratuit animé par le cible. L'exposition propose non seulement une critique constructive, mais également ouvre les pistes d'action concrètes pour réinventer le rapport humain aux objets et habiter le monde de manière plus juste et durable. La paroisse de la bienheureuse Élisabeth Turgeon de Rimouski annonce la toute première neuvaine de prière en l'honneur de sa patronne. Religieuse québécoise née à Beaumont et décédée à Rimouski à 41 ans seulement, Élisabeth Turgeon fut la fondatrice des Sœurs de Notre-Dame de Saint-Rosaire. Elle a consacré sa vie à l'éducation des enfants dans les milieux les plus pauvres. La neuvaine qui se déroulera donc du 8 au 16 août prochain, juste avant la célébration de sa fête liturgique le 17, est présentée dans un communiqué comme une démarche spirituelle placée sous le thème « Éduquer par l'amour, faire grandir dans l'espérance ». L'événement souhaite faire découvrir la vie, le témoignage et l'héritage de la fondatrice des Sœurs du Saint-Rosaire. Par conséquent, chaque journée mettra en lumière une intention particulière de prière touchant notamment les enfants, les éducateurs, les personnes malades, les familles et les personnes en situation de pauvreté, indique un communiqué parvenu à flot. Les fidèles sont donc invités à se rassembler à travers plusieurs célébrations eucharistiques, un sacrement des malades et des différents moments de recueillement. La célébration de clôture sera présidée par Monseigneur Denis Grondin, archevêque de Rimouski. Dimanche dernier, la 81e édition de l'Expo agricole de Rimouski a fermé ses portes sur une note positive. Un des événements dans le cadre de cette expo dont nous n'avons pas parlé cette année, c'est le concours de tir tracteur. D'abord, pour vous permettre de bien comprendre les contours de ce concours, nous avons interrogé sur place Émilie Roussel qui a coordonné le déroulement de ce concours.
1: C'est un concours de tracteur, puis ils tirent une charge, une traîne là, qui est élévatrice. C'est plus des pesées qui rajoutent sur les tracteurs. On pèse les tracteurs à toutes les classes parce qu'on a différentes classes. C'est le poids du tracteur qui fait qu'on rassemble les tracteurs ensemble pour faire une classe. C'est plus sur les poids des tracteurs qu'on base tout ça. Donc, chaque gagnant de chaque classe, les premiers et deuxièmes classes, on donne une bourse. C'est des prix en argent.
0: C'est le dernier événement qui a d'ailleurs clôturé et tard la journée de dimanche, tellement les compétiteurs étaient nombreux. Venus des fermes de plusieurs villes de la région, les compétiteurs ont tiré jusqu'à 22 000 livres de charge. Un participant de l'Amitis a retenu notre attention. Il s'agit de Maxime Briand de la ferme Briand et fils. Il a raflé le premier prix dans les catégories 18 000 et 20 000 livres avant de terminer deuxième dans la catégorie des 22 000 livres. Je vous propose de l'écouter au micro-flo à la fin de ce concours.
2: C'est comme un chagrin, c'est un adrénaline qui est assez plaisant. Puis, c'est pour ça nous dire, puis on met un peu d'argent dans le tracteur pour venir participer et faire vivre le bas du fleuve un peu. Puis, ça nous...
0: C'était juste pour s'amuser, mais c'était quand même un concours là.
2: Oui, c'est un concours, c'est sûr que c'est le fun de gagner, mais on vient surtout de s'amuser. Puis, c'est sûr que mais recevoir un prix et gagner une première place, c'est toujours plaisant.
0: Quand vous rentrez, on voit avec quelle allure vous partez. C'est ça l'adrénaline, l'envie de gagner ou c'est la force du moteur en fait?
2: Ben, c'est tout ça en même temps. C'est tout ça en même temps.
0: Et comment vous vous sentez aujourd'hui?
2: Là, je me sens soulagé. Fait beaucoup chaud à lever des pesées pour monter le tracteur au poids qu'ils veulent pour le 20 000 livres, le 18 000 livres, le 22 000 livres. Mais non, on se sent heureux. On va se revoir l'année prochaine, ça c'est sûr.
0: Et vous représentez quelle ferme, là?
2: La ferme Briand et fils que j'ai acquéri là, en 2020 de mon père. J'ai starté à forfait agricole là, dans le Bas-Saint-Laurent, dans la Métis, pour faire du forfait de l'épandage de fumier, du pressage de foin pour tous les cultivateurs là, dans la Métis. On a plusieurs clients, puis on s'amuse beaucoup là-dedans, puis ça pose beaucoup de temps, puis on a du gros plaisir.
0: Et donc ce concours et cette expo apportent un plus à la ferme, hein?
2: Oui, ça apporte de la visibilité, puis on rencontre ben, du bon monde, des clients. Bon, ça, c'est un soulagement, on travaille bon, ça nous.
0: Ce sera donc tout pour ce bulletin de nouvelles. Merci de l'avoir suivi. 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

Bonjour, ici Greta Juris. Mark Carney assure que les négociations commerciales avec les États-Unis demeurent constructives. À 2 semaines de l'entrée en vigueur de nouveaux droits de douane de 50% sur une série de produits, le premier ministre ne compte pas changer de stratégie pour le moment. Le ministre responsable du commerce Canada-États-Unis, Dominique Leblanc, et la négociatrice en chef, Janice Charette, sont à Washington ces jours-ci pour une série de rencontres. Des clients de WestJet coincés à l'étranger se disent laissés à eux-mêmes. Ils subissent les contre-coups de la courte grève des agents de bord du transporteur qui a entraîné des annulations de vols. Le syndicat et l'employeur ont conclu une entente de principe lundi, mais des clients tentent encore de rentrer chez eux sans succès. Ils reprochent à l'entreprise un manque de communication. WestJet affirme que les perturbations vont durer encore quelques jours. Le service de lutte contre les feux de forêt de la Colombie-Britannique anticipe de nouveaux foyers d'incendie ces prochains jours. Les températures pourraient dépasser les 30 degrés dans de nombreuses communautés du sud de la province et aucune précipitation significative n'est prévue. Plus de 100 brasiers brûlent toujours sur le territoire, dont une cinquantaine ne sont pas maîtrisés. Et au Québec, plusieurs associations et organismes qui œuvrent en santé mentale font front commun. À 2 mois des élections générales, ils exigent des partis politiques des engagements clairs pour lutter contre la détresse et les problèmes de santé mentale qui s'accentuent dans la province. Et voilà, c'était les informations de Radio-Canada. Excellente journée.

Et à la météo en ce jeudi 6 août, eh bien, c'est une alternance de soleil et de nuages aujourd'hui avec un avertissement de chaleur jaune, de chaleur accablante aujourd'hui. Un maximum de 29 est prévu, mais le facteur humidex pourrait nous faire ressentir jusqu'à 35. Demain, même chose, même scénario pour vendredi. Généralement ensoleillé, maximum de 29 et l'humidex qui pourrait encore une fois nous faire ressentir jusqu'à 35.

0: 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Pour la fin de semaine, samedi, alternance soleil-nuage, un maximum de 25. Et pour dimanche, les nuages et des averses dispersées, maximum de 21. Et pour lundi, le retour du soleil, maximum de 23. Présentement, dans Rimouski et la Métis, il fait 17.
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10h18, minutes de retour dans vos avant-midi flow. On continue de s'informer ce matin et la prochaine nouvelle risque de vous plaire beaucoup. C'est deux nouvelles économiques, mais la première, avec la chaleur accablante aujourd'hui, je pense qu'il va y avoir de grandes files d'attente pour ce commerce. C'est Chocolat Favori qui rouvre ses portes au centre-ville de Rimouski. On le sait, le 25 juin dernier, là, on avait annoncé que l'établissement de l'avenue Léonidas Sud fermait pour se relocaliser au centre-ville. La nouvelle franchise de Poulet Rouge va s'installer dans son local du quartier d'Astou. Et on savait pas encore la date officielle de réouverture de ce Chocolat Favori-là. Eh bien là, c'est fait. Ça ouvre dès aujourd'hui, 6 août. Et ça, dans l'ancien local de la Petite Grenouille, donc sur la rue Saint-Germain-Ouest. Voilà, donc je pense que ça va faire le bonheur de beaucoup de gens. Je risque d'aller faire un petit tour cet après-midi. D'après moi, je vais aller voir ça là. Si c'est ouvert, on va aller se prendre une petite crème molle, comme on dit. Chocolat Favori là, qui avait ouvert en 2023 à Rimouski. La bannière prenait la relève de Chocolato dans la cité des achats après la fermeture là, de cette franchise quelques mois plus tôt. Une autre bonne nouvelle économique, c'est le Macaroni Bar qui va déménager sur la rue Saint-Germain-Ouest dans l'ancien local des restaurants Cuto et le Bloc Africain. Donc, le restaurant Macaroni Bar qui va quitter son emplacement actuel de la rue Saint-Pierre pour s'installer sur la rue Saint-Germain-Ouest dans l'ancien local du Cuto en octobre prochain. Donc, la copropriétaire de l'établissement, Marie-Pierre Galland, qui a confirmé la nouvelle, ce sera en octobre. La date officielle n'a pas encore été déterminée, mais c'est une belle opportunité, d'abord pour la visibilité, évidemment, et pour la bonification du menu, même si ils se sont battus là, pour se faire connaître sur la rue Saint-Pierre. La rue Saint-Pierre est moins visible que la rue Saint-Germain-Ouest. C'est un secteur où souffle un vent de dynamisme auquel ils ont envie de participer. Ils fonctionnent présentement avec une cuisine résidentielle, ce qui freine le développement du menu. Ils voudraient peut-être là, bonifier le tout, mais ils sont un petit peu freinés. Donc, ils vont ajouter des burgers. Ils veulent pas faire de friture pour l'instant, mais le prochain local est déjà prêt pour une cuisine commerciale. Donc, ils vont pouvoir ajouter, évidemment, frites et poutine éventuellement. C'est ce que mentionne là, Mme Galland. Les spectacles des karaokés, c'est un nouveau volet qu'il y a depuis quelques temps, là, depuis cet hiver. Les soirées spectacles et karaokés qui sont appelés à croître aussi dans ce futur local. Présentement, ils sont limités à une trentaine de personnes pour les spectacles. Ils sont un petit peu surpris de la réponse autant des artistes que des spectateurs. Et depuis peu, ils ont leur soirée karaoké qui sont super, vraiment, pour y avoir déjà été personnellement, je vous le dis. Ça vaut la peine. C'est un mercredi soir sur deux. La

parler de ces deux livres. Le premier, Léo et Milo à cavale et Crow le code. Il va venir nous parler de ces deux nouveaux livres dans un instant. Et on s'en va en musique avec Fred Dionne et Flora Pagny.

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0: 10h30 minutes de retour dans vos avant-midi flots et bien installé devant moi l'auteur de la région, Gaétan Bérubé. Bonjour.
1: Bonjour, monsieur.
0: Merci d'être là ce matin. On va faire le tour de deux nouveaux ouvrages qui sont parus il n'y a pas si longtemps que ça.
1: C'est récent, oui.
0: Oui, Léo et Milo en cavale et Crow le code. Avant d'entrer dans le vif du sujet de ces livres-là, ça fait quand même une trentaine, 30, 35 ouvrages que vous publiez dans la région.
1: Oui, on est
0: là, vous me disiez avant d'entrer en autre, c'est un hobby. Moi, je trouve que c'est un pas pire hobby quand même.
1: Ben, pour être honnête, j'ai commencé en 2006, là, en tout cas, un certain hasard. Mais depuis ce temps-là, j'en fais toujours un, des fois deux par année. Et puis, j'essaie d'y aller, là. J'aime la jeunesse particulièrement, j'en ai fait beaucoup.
0: Okay.
1: Puis, depuis un certain temps, je fais aussi, là, ce qu'on appelle le polar policier, suspense. Je m'amuse à ça aussi, c'est des styles que j'aime.
0: Oui, puis les gens vous en parlent, les gens réagissent à ça quand même?
1: Oui, disons que souvent de fois, ce qu'on me donne comme réaction, c'est que j'ai le sens du punch, semble-t-il.
0: OK.
1: Moi, ça me fait rire. J'aime ça, amener le lecteur à le mêler, le mélanger un peu. Comme on dit, passer par Gaspé, pas la Montréal.
0: Oui.
1: Ils s'attendent pas du tout à la fin. Là. Fait qu'évidemment, faut pas commencer par la fin. Hein. C'est un peu comme déboucher, regarder un cadeau avant de les envelopper.
0: Oui, c'est ça. Idéalement, on commence par le début. Voilà. Pourquoi avoir commencé à écrire comme ça?
1: Ah, c'est un vieux rêve, là, d'une part, mais... Quand je travaillais aussi, je me rappelle, bon, j'accompagnais des jeunes en troubles de comportement dans des classes adaptées.
0: Okay.
1: Puis avec l'orthopédagogue, j'avais dit, j'ai une idée, moi, j'ai envie d'écrire un truc, là, faire participer les enfants, puis leur faire des dessins, faire chercher dans le dictionnaire. Particulièrement, les garçons n'aimaient pas beaucoup la lecture. Mettons qu'ils se sont beaucoup intéressés à ça. Puis quand on a réussi à arriver avec un livre, là, ils se sont dépêchés d'aller voir leur dessin et tout ça, il fallait leur voir les yeux, c'était spécial. Et puis, on a vendu ça avec les sous, ben, on a racheté des livres, des BD. Puis, tranquillement, pas vite, on a instauré des périodes de lecture, ce qui existait plus ou moins, parce que, bon, ils n'aimaient pas ça. Et puis, bon, ça a fait son petit bonhomme de chemin comme ça. Là, ça m'a donné un peu la piqûre. T'sais, j'ai dit, oui. C'est fun, ça. Je vais en essayer un autre, puis un autre. J'ai commencé aussi à envoyer des manuscrits aux éditeurs à gauche, à droite, là, évidemment. On a plus souvent de non que de oui, là. Mais quand même, certains m'ont donné ma chance, là. Puis bon, j'ai commencé comme ça. Puis j'ai appris un peu toutes les formules qui peuvent se faire aussi dans l'édition. Il y a toutes sortes de formules.
0: Oui, c'est
1: puis,
0: ça.
1: Puis j'ai aussi choisi qui s'adaptait le mieux à ce que moi je voulais, là, aussi. Là.
0: Oui.
1: En fin de compte, là.
0: C'est ça, parce que c'est un deuxième travail. Fait qu'on veut pas nécessairement tout mettre ses économies, puis son énergie, puis son temps nécessairement là-dedans.
1: C'est ça, là. Je veux dire, ça demeure un loisir, tu sais.
0: Oui.
1: Ça fait que bon. Ce que j'ai investi, j'essaie de pas défaire dessous, comme on dit.
0: Idéalement.
1: Je vends ça. Souvent de fois, bon, j'achète des trucs. J'en donne aussi dans les écoles. Je fais un peu de bénévolat avec ça, là aussi.
0: Ben oui.
1: Je vais rester avec des fonds de boîte, ça me tente plus ou moins.
0: C'est sûr.
1: À un moment donné, on y va comme ça. Puis, bon, je pense que ça fait l'affaire de tout le monde, puis la mienne, évidemment, avec ça.
0: Puis j'imagine que les présences dans les salons du livre, dans les écoles, c'est nourrissant aussi pour continuer. Là.
1: Dans les écoles, j'y vais moins. En tout cas, c'est pour toutes sortes de raisons, là, mais entre autres, là, bon, ils n'ont pas toujours les budgets puis tout le bazar. Là. Mais les salons du livre, c'est un peu notre sortie annuelle, nous autres, les auteurs.
0: Oui.
1: On s'amuse avec ça, on rencontre plein de gens. Et puis, on discute avec eux. Puis, alors, c'est des moments privilégiés. C'est intéressant. On aime beaucoup ça. Puis, si on en vend, tant mieux. Ça circule. Il faut que ça circule, des livres.
0: Oui, puis j'imagine que ces rencontres-là, même si les gens n'achètent peut-être pas nécessairement sur place dans les salons du livre, lorsqu'ils vont être rendus à acheter un livre en librairie, ils vont peut-être se souvenir du nom de l'auteur. Puis, ah oui, OK, je l'ai rencontré. Oui, puis c'était une belle rencontre aussi, là.
1: C'est exact. Puis en même temps, il y en a qui mettent un visage aussi sur l'auteur. Des fois, j'ai entendu votre nom, je ne savais pas si c'était vous, blabla.
0: Ben oui.
1: Puis bon, bientôt, là, ça va être la Journée internationale du Salon du livre, le 12. Là.
0: Oui.
1: Alors là, c'est une autre belle occasion là, pour les auteurs aussi de rencontrer des personnes intéressées à se procurer des livres québécois. Puis particulièrement des livres d'auteurs régionaux. C'est sûr que c'est une question de choix personnel, ça. Mais les auteurs régionaux, là, je regardais ça vite, il va en avoir un peu partout cette journée-là. Là, qui vont circuler, qui vont être présents là, dans les librairies.
0: Mm-hmm.
1: Moi, personnellement, je vais être au Centre d'art Marcel Gagnon en avant-midi, cette journée-là.
0: OK.
1: Et puis, en après-midi, je vais être à l'Alphabet, la librairie L'Alphabet ici à Rimouski.
0: Oui.
1: En compagnie de Régent Pigeon, mon ami, un bon auteur régional bien connu aussi. Là. Ça fait que ça nous fait plaisir d'accueillir les gens, jaser avec eux. Puis, regarde, c'est une journée qui est agréable aussi pour nous autres. Puis, pour les amateurs de lecture, évidemment.
0: Oui, bien, je pense que c'est une journée pour se rappeler d'encourager nos auteurs de la région, de chez nous, puis de peut-être faire une découverte au moins, essayer une découverte, parce qu'il y en a beaucoup d'auteurs dans la région.
1: Oui.
0: Je pense qu'il y a autant d'auteurs régionaux que de styles d'écriture.
1: C'est ça, puis il n'y a pas longtemps, là, sur Morphine et Café, j'ai fait aussi une petite rubrique là, sur bon une jeune autrice de Rimouski. Elle va dans l'horreur. Bon, tu sais, il y en a pour tous les goûts.
0: Oui.
1: Ça fait que je me dis, bon, du polar, de l'horreur, de la romance, de l'historique, de la bibliographie, il y en a pour tous les goûts.
0: Oui, bon, vraiment.
1: Ça fait que c'est ça qui est bien.
0: Et là, ben, on va dire un petit mot sur ces deux ouvrages-là. Léo et Milo en cavale, qu'est-ce que ça raconte et ça s'adresse à qui?
1: Ben, disons, c'est, bon, les jeunes à partir de 8 ans, là, peuvent le lire, pas de problème. Ma mère, qui était dans les 90 ans, puis elle lisait mes trucs, là.
0: Ah, oui, hein?
1: Ça va jusque-là, là. Mais en fait, c'est deux jeunes qui, bon, un concours de circonstances, qui peuvent plus vivre dans leur milieu naturel, leur famille. Là, vont aller se retrouver ailleurs que leur milieu naturel. Alors là, un des deux m'a donné un matin qui dit, garde, moi, je vais aller voir ce qui se passe ailleurs. Fait qu'ils profitent, là, d'une sortie médicale, puis ils vont fuguer. Ils vont fuguer ensemble. L'autre, plus par solidarité. Mais bon, fait que, ils sont dans la recherche d'un sentiment de liberté, mais sauf qu'en quelque part, là, une fois qu'ils l'ont fait, ça s'aperçoit, oh, là, on dort où? On mange quoi? Il se passe quoi?
0: Ouais, ouais.
1: Tous les dangers inhérents à la ville, bon. Ça fait qu'ils vont en prendre à la dure qu'est-ce que c'est, là, d'avoir leur liberté. Puis ils vont faire un périple, là.
0: Okay.
1: Un périple qui va leur apprendre la vie là, sur toutes les coutures. C'est intéressant, puis il y a une belle morale à la fin, évidemment. Là. Puis la fin est rigolote aussi.
0: Là. Il risque de leur arriver bien des péripéties. Là.
1: En effet, oui.
0: Et le deuxième livre, Crow le Code, qui semble être quelque chose d'un peu plus... quand même, il y a même un avertissement. Là. Ce livre contient de la violence physique et psychologique. Ça ne s'adresse pas au même public du tout.
1: Non, pas du tout. C'est sûr que, bon, vous savez, on entend beaucoup parler des fameux cold cases.
0: Oui.
1: Des dossiers qui n'avaient pas été résolus. Aujourd'hui, avec l'évolution des techniques d'ADN puis tout le bazar, là, les policiers réussissent à trouver quand même... des coupables là, ou des gens qui pouvaient douter, mais donc ils ne pouvaient pas prouver là,
0: c'est ça, oui.
1: qu'ils avaient commis des crimes. Bon. Je me suis inspiré un peu de ça. Et puis, évidemment, dans la société, c'est malheureux, mais il y a des gens qui sont désaxés. Il y a des gens qui sont dangereux. Il y a des gens qui sont prêts à faire n'importe quoi. Il y en a d'autres qui sont pas désaxés, mais opportunistes. Ils essaient de profiter du malheur des autres. Il y a un paquet de choses. Ouais. Il y a du bon monde aussi, là, une chance.
0: Oui, une chance.
1: Mais bon. Ça reste que, bon, ces policiers-là, ils vont travailler de peine et de misère à essayer de résoudre trois dossiers. Mais ça va les amener à entrer dans d'autres dossiers avec des collègues qui travaillent déjà là-dessus. Parce qu'ils vont trouver des signes identiques retrouvés sur les cadavres que dans leur dossier aussi, il y avait les mêmes choses. Fait qu'ils se disent, bon, c'est un tueur en série, c'est quoi, à qui on a affaire, c'est un nouveau groupe, c'est un nouveau logo, Crow, mais... Crow, c'est la signification anglophone de corbeau, là, on va dire.
0: Ah oui, OK.
1: Fait que, bon, mais il y a toute une histoire derrière ça. Il y a beaucoup de gens qui s'ajoutent en cours de route. Bon, il y a beaucoup de liens qui se font. En tout cas, les commentaires que j'ai eus jusqu'à maintenant, les gens disent, oh là, je le lis, je suis pas capable d'arrêter.
0: Oui, parce qu'on veut savoir ce qui se passe de page en page.
1: Ça va prendre. Pis c'est pas une fin standard, là. Comme
0: OK. Dit,
1: la police arrête tout le monde, là.
0: Ouais, ouais, ouais.
1: C'est pas tout à fait ça, là.
0: OK. Ben, je le rappelle, ce roman policier, hein, on peut le catégoriser comme ça, Crow le Code, et Léo et Milo en cavale, tous les deux sont offerts en librairie
1: dans la
0: région.
1: Ça,
0: là.
1: C'est aux éditions distribuées, là. Ouais. Fait que ils sont disponibles, puis les gens peuvent aussi les demander à leur libraire s'ils n'ont pas, ils vont les commander.
0: Oui, c'est ça, tout simplement.
1: Ils peuvent aussi passer par moi. J'en ai toujours un peu avec moi aussi sur à la maison, là, pour communiquer avec moi par Messenger, là, ça me fait plaisir aussi. Là.
0: Puis on rappelle, évidemment, le 12 août prochain, là, la Journée québécoise du livre, il y aura des événements dans plein d'endroits.
1: Ça va être publicisé. C'est déjà commencé sur Facebook aussi. Là. Fait que les gens peuvent voir ça.
0: On recherche ça. Monsieur Gaétan Bérubé, merci beaucoup d'avoir été là ce matin.
1: Ben, ça me fait grand plaisir. Merci à vous.
0: Et bien, à la météo, en ce jeudi 6 août, ben ça va être chaud aujourd'hui. Alternance soleil-nuage, un maximum de 29, mais avertissement jaune de chaleur accablante pour la région. On pourrait ressentir jusqu'à 35 aujourd'hui. Donc, prenez-vous une bouteille d'eau, cherchez les points d'ombre et l'air frais. Ça va vous aider beaucoup. Même chose, même scénario pour demain, vendredi. Maximum de 29 ensoleillés et l'humidex qui pourrait nous faire ressortir jusqu'à 35. Pour la fin de semaine, samedi, ça sera alternance soleil-nuage, maximum de 25. Et dimanche, les nuages avec des averses dispersées, un maximum de 21. Le retour du soleil pour lundi avec un maximum de 23. Présentement dans Rimouski et la Métis, il fait 20.
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0: 10h47 minutes de retour dans vos avant-midi flow. Dans un instant, on va aller en bloc musical et par la suite, ça sera les nouvelles avec notre ami Alphonse et les nouvelles nationales de Radio-Canada, bien sûr. Par la suite, dans la prochaine heure, ce qui nous attend, évidemment, l'agenda, les petites annonces. On va continuer de s'informer. On va regarder ce qui s'en vient là, pour la fin de semaine, en ce jeudi, des activités là, qui continuent d'arriver. Il y a les voitures anciennes, l'exposition des voitures anciennes qui s'en vient en fin de semaine. C'est là que je vous donnerai quelques détails par rapport à tout ça. Les terrasses urbaines qui se terminent très bientôt. Hein. C'est leur dernière fin de semaine. Donc, c'est à visiter si jamais avant d'être trop nostalgique là, quand ça sera terminé. Mais c'est là que ça se passe. Donc, on fera le tour là, des activités, des actualités à faire dans la région. Et là, j'ai décidé, notre dernier invité, M. Gaétan Bérubé, m'a offert ses deux derniers livres, Léo et Miro en cavale et Crow le code. Et j'ai décidé de vous les offrir. Ben oui, on est comme ça ici à Flo. J'ai décidé de vous gâter, chers auditeurs. Donc, si jamais vous avez aimé l'entrevue qu'on vient de réaliser, si les livres vous parlaient. Donc, Léo et Miro en cavale, là, qui est un roman un peu plus jeunesse, début ado, eh bien, si vous avez envie de l'avoir, vous m'appelez 418-724-9650, 418-724-9650. Et le roman policier Crow le code, qui s'adresse un peu plus aux adultes, eh bien, ça me semble être un super roman. Donc, vous m'appelez aussi 418-724-9650. C'est là que ça se passe. Je vous réponds au téléphone dans un instant. Nous en avons pause commerciale et bloc musical. Au retour, ça sera l'heure de 11h ensemble.
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0: matin, mesdames, messieurs, bienvenue à votre bulletin de nouvelles d'avant-midi de ce jeudi 6 août 2026. Alphonse Logo au micro pour vous informer. L'artiste autodidacte originaire de Montjoly, Alès Lacasse Robert, est en exposition depuis ce mercredi à la bibliothèque Jean-Louis Desrosiers de Montjoly. Il y expose en collaboration avec la ville une collection de 15 œuvres originales réalisées à l'acrylique. Une immersion éclatante dans un univers à la fois fantastique et expressif. À travers cette exposition, l'auteur partage sa vision artistique unique, inspirée par les merveilles de la nature, les mystères de l'univers et la richesse de l'imaginaire. Chaque tableau, lit-on dans le communiqué de la ville de Montjoly, témoigne d'une démarche personnelle qui invite à l'évasion, à la contemplation et à la découverte. Notez que c'est la toute première exposition de l'artiste et elle va durer tout le mois d'août et le mois de septembre selon les heures d'ouverture de la bibliothèque. Des vêtements, il semble qu'il y en a autant sur Terre pour habiller l'humanité jusqu'en 2100. C'est autour de cette assertion percutante que se déroulera une exposition du 8 au 28 août prochain à la Galerie d'art Léonard Parent de Rimouski. Cette exposition sera articulée autour du thème « Il suffit de tirer sur un fil ». Alors que l'industrie textile tourne en plein régime, accumulant des vêtements dans nos garde-robes et les sites d'enfouissement, l'événement invitera à une prise de conscience collective sur les coûts humains et environnementaux de notre consommation. Cette exposition est née d'une collaboration entre le Carrefour International Bas-Laurentien pour l'engagement social et l'artiste textile Isomiette Bergeron. Elle utilisera le textile, les tests et les témoignages pour tisser un récit sur l'interdépendance et posera un regard critique sur les dérives de la mode rapide. La population est donc invitée à s'approprier cette œuvre collective à travers deux rendez-vous. D'abord, le samedi 8 août prochain, pour avoir l'occasion privilégiée d'échanger avec l'artiste et les artisans du projet, puis le 23 août, à travers un atelier gratuit animé par le cible. L'exposition propose non seulement une critique constructive, mais également ouvre les pistes d'action concrètes pour réinventer le rapport humain aux objets et habiter le monde de manière plus juste et durable. La paroisse de la bienheureuse Élisabeth Turgeon de Rimouski annonce la toute première neuvaine de prière en l'honneur de sa patronne. Religieuse québécoise née à Beaumont et décédée à Rimouski à 41 ans seulement, Élisabeth Turgeon fut la fondatrice des Sœurs de Notre-Dame de Saint-Rosaire. Elle a consacré sa vie à l'éducation des enfants dans les milieux les plus pauvres. La neuvaine qui se déroulera donc du 8 au 16 août prochain, juste avant la célébration de sa fête liturgique le 17, est présentée dans un communiqué comme une démarche spirituelle placée sous le thème « Éduquer par l'amour, faire grandir dans l'espérance ». L'événement souhaite faire découvrir la vie, le témoignage et l'héritage de la fondatrice des Sœurs du Saint-Rosaire. Par conséquent, chaque journée mettra en lumière une intention particulière de prière touchant notamment les enfants, les éducateurs, les personnes malades, les familles et les personnes en situation de pauvreté, indique un communiqué parvenu à flot. Les fidèles sont donc invités à se rassembler à travers plusieurs célébrations eucharistiques, un sacrement des malades et des différents moments de recueillement. La célébration de clôture sera présidée par Monseigneur Denis Grondin, archevêque de Rimouski. Dimanche dernier, la 81e édition de l'Expo agricole de Rimouski a fermé ses portes sur une note positive. Un des événements dans le cadre de cette expo dont nous n'avons pas parlé cette année, c'est le concours de tir tracteur. D'abord, pour vous permettre de bien comprendre les contours de ce concours, nous avons interrogé sur place Émilie Roussel, qui a coordonné le déroulement de ce concours.
1: C'est un concours de tracteur, puis il tire une charge, une traîne là, qui est élévatrice. C'est plus des pesées qui rajoutent sur les tracteurs. On pèse les tracteurs à toutes les classes, parce qu'on a différentes classes. C'est le poids du tracteur.

0: remporter des prix en argent.
1: C'est le dernier événement qui a d'ailleurs clôturé et tard la journée de dimanche, tellement les compétiteurs étaient nombreux. Venus des fermes de plusieurs villes de la région, les compétiteurs ont tiré jusqu'à 22 000 livres de charge. Un participant de la Métis a retenu notre attention. Il s'agit de Maxime Briand de la ferme Briand et Fils. Il a raflé le premier prix dans les catégories 18 000 et 20 000 livres avant de terminer deuxième dans la catégorie des 22 000 livres. Je vous propose de l'écouter au micro-flow à la fin de ce concours.
2: C'est comme chaque année, c'est un adrénaline qui est assez plaisante. C'est pour ça que nous on met un peu d'argent à notre tracteur pour venir participer et faire vivre à le bas du fleuve un peu.
3: C'était juste pour s'amuser, mais c'était quand même un concours là.
2: Oui, c'est un concours. C'est sûr que c'est le fun de gagner, mais on vient surtout s'amuser. Et c'est sûr que de recevoir un prix et de gagner une première place, c'est toujours plaisant.
3: Quand vous rentrez, on voit de quelle allure vous partez. C'est ça l'adrénaline, l'envie de gagner ou c'est la force du moteur en fait?
2: Ben, c'est tout ça en même temps. C'est tout ça en même temps.
3: Et comment vous vous sentez aujourd'hui?
2: Là, je me sens soulagé. J'ai beaucoup chaud à lever des pesées pour monter le tracteur au poids qu'ils veulent pour le 20 000 livres, le 18 000 livres, le 22 000 livres. Mais non, on se sent heureux. On va se revoir l'année prochaine, c'est sûr.
3: Et vous représentez quelle ferme, là?
2: La ferme Briand et Fils que j'ai acquéri là, en 2020 de mon père. J'ai starté à forfait agricole là, dans le Bas-Saint-Laurent, dans la Métis, pour faire du forfait de l'épandage de fumier, du pressage de foin pour tous les cultivateurs là, dans la Métis. Là.
3: Oui.
2: On a plusieurs clients, puis on s'amuse beaucoup là-dedans, puis ça pose beaucoup de temps, puis on a du gros plaisir.
3: Et donc, ce concours et cette expo apportent un plus à la ferme, hein?
2: Oui, ça apporte de la visibilité, puis on rencontre bien du bon monde, des clients. Bon, ça, c'est un soulagement, on travaille bon, ça nous.
1: Ce sera donc tout pour ce bulletin de nouvelles. Merci de l'avoir suivi. 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

Bonjour, ici Greta Juris. Mark Carney assure que les négociations commerciales avec les États-Unis demeurent constructives. À deux semaines de l'entrée en vigueur de nouveaux droits de douane de 50% sur une série de produits, le premier ministre ne compte pas changer de stratégie pour le moment. Le ministre responsable du commerce Canada-États-Unis, Dominique Leblanc, et la négociatrice en chef, Janice Charette, sont à Washington ces jours-ci pour une série de rencontres. Des clients de WestJet coincés à l'étranger se disent laissés à eux-mêmes. Ils subissent les contre-coups de la courte grève des agents de bord du transporteur qui a entraîné des annulations de vol. Le syndicat et l'employeur ont conclu une entente de principe lundi, mais des clients tentent encore de rentrer chez eux sans succès. Ils reprochent à l'entreprise un manque de communication. WestJet affirme que les perturbations vont durer encore quelques jours. Le service de lutte contre les feux de forêt de la Colombie-Britannique anticipe de nouveaux foyers d'incendie ces prochains jours. Les températures pourraient dépasser les 30 degrés dans de nombreuses communautés du sud de la province et aucune précipitation significative n'est prévue. Plus de 100 brasiers brûlent toujours sur le territoire, dont une cinquantaine ne sont pas maîtrisés. Et au Québec, plusieurs associations et organismes qui œuvrent en santé mentale font front commun. À deux mois des élections générales, ils exigent des partis politiques des engagements clairs pour lutter contre la détresse et les problèmes de santé mentale qui s'accentuent dans la province. Et voilà, c'était les informations de Radio-Canada. Excellente journée.

0: Eh bien, à la météo, en ce jeudi 6 août, ben, c'est une alternance soleil-nuage. Et on a encore une fois cet avertissement d'Environnement Canada, avertissement jaune de chaleur accablante pour aujourd'hui. Un maximum de 29 est prévu et on pourrait ressentir jusqu'à 35 avec le facteur humidex. Et ça va se poursuivre pour demain vendredi avec le plein soleil qui serait toujours parmi nous. Maximum de 29 et ressenti avec l'humidex de 35. Pour la fin de semaine, samedi, ça sera alternance soleil-nuage à maximum de 25. Dimanche, le retour des nuages avec des averses dispersées et un maximum de 21. Le retour du plein soleil pour lundi avec maximum de 23. Présentement, dans Rimouski et la Métis, il fait 21, ressenti avec le facteur humidex de 26.
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11h18, de retour dans vos avant-midi Flow 96.5. C'est notre dernière heure des avant-midi. Par la suite, on passera lors du lunch de midi à 13h ensemble pour Culture Emportée, édition estivale. Ensemble, bien hâte de passer tout ça avec vous, mais dans les prochaines minutes, on fera le tour principalement là, des activités à venir dans la région parce que ce soir, il y a une soirée cinéma au parc Lepage. Il y a les terrasses urbaines aussi qui se poursuivent là jusqu'à dimanche, les voitures anciennes. Il y a encore vraiment beaucoup de choses à faire dans la région. On va faire le tour de tout ça ensemble. Je donnerai toutes les informations. Bien sûr, dans la prochaine heure, les petites annonces et l'agenda s'en viennent dans quelques instants. Mais là, j'ai envie de vous faire chanter, j'ai envie de vous partager ma chanson bonheur, ma chanson coup de cœur qui me fait du bien, qui me fait chanter, danser à tout coup. C'est un vieux classique, mais un bon classique, un vieux bon classique. C'est certain que vous allez chanter, soit dans votre voiture ou à la maison. Levez le son, je vous propose ma chanson bonheur, c'est ces soirées-là de Yannick, et je pense que ça vaut la peine de lever le son et de chanter pour cette prochaine chanson. C'est la mienne et je vous l'offre. Donc dans un instant, Yannick suivi de l'agenda, les petites annonces. On se reparle dans un instant.

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Prendre note que le club Dom Rémy de Rimouski ne tiendra pas de soirée le 1er août et seront de retour comme à l'habitude le samedi 8 août. C'est le retour des super soirées de bingo mardi le 25 août. Dès 19h, les Alcyons vous invitent à leur super soirée de bingo au 1237 rue Thibault à Mont-Joli. 3 500 $ et plus en prix. Bonanza à 500 $ sans limite de boule. La spéciale double action, 300 $ sans limite de boule. Le spécial feuille étoile à 300 $, possibilité de 400 $ sans limite de boule. Le gros lot est de 1 200 $. 16 sortes différentes de petits billets, de 100 à 500 $ maximum à gagner. Prenez note qu'il n'y aura pas de bingo des Alcyons les mardis 4, 11 et 18 août. Merci de votre fidélité et passez un bel été. Le 29 août prochain, on vous attend à Sabot en fête de Biencourt. Il y a 2 emplacements pour vous avec des activités. Premièrement, au centre de loisirs de Biencourt, au 2B rue principale Est, à 13h30, la tire de chevaux. Il y aura également de l'animation pour les enfants avec jeux gonflables et maquillage. Les billets sont au coût de 10 $ par adulte, 5 $ pour les enfants de 6 à 14 ans et c'est gratuit pour les 0 à 5 ans. Sinon, à la salle municipale de Biencourt, au 2 rue Saint-Marc, de 13 à 16 heures, la danse country et à 18 heures, le souper au poulet barbecue, patates au four, salade, dessert, breuvage, jus, thé et café seront servis. C'est au coût de 28 $ par adulte, soit incluse, 12 $ pour les enfants de 6 à 14 ans et gratuit pour les enfants de 0 à 5 ans. La réservation est obligatoire avant le 21 août. Vous pouvez joindre la municipalité au 88 499 2423, poste 1 ou 2. Marlène Dionne au 88 709 4442 ou Sylvie Jacques au 450 882 1980. Et finalement, à 20h, la soirée dansante avec Monsieur Yvan Tremblay en tant que chanteur invité. Le coût d'entrée est de 5 $. Une vente de moitié-moitié est également en cours. Si vous souhaitez vous procurer des billets, communiquez avec l'une des personnes suivantes ou au bureau municipal au 418-499-2423, poste 1 ou 2. Rejoignez Daniel Dumont, Julie Vaillancourt, Marlène Dionne, Sylvie Jacques, Luc Chiasson, Manon Roussel ou Laurette Dionne. Merci de votre encouragement et de votre participation. L'Association sportive de Padoue organise un gala musical dimanche le 23 août au Centre des loisirs de Padoue au 114 rue Gagnon. Ça débute à 13h avec Tommy Fournier. C'est 10 $ pour une entrée. Et pour votre inscription, contactez Réjeanne au 418-775-6324. Il y aura sur place sandwich et service de bar. Bienvenue à tous! Le Club de Saint-Quentin Plus annonce une soirée de danse le samedi 15 à Saint-Eugène à 20h avec Louisette Desrosiers au 15 rue Campagnard avec bar. Le coût d'entrée est de 7 $ pour les membres et 8 $ pour les non-membres. Des prix de présence sur place et un tirage moitié-moitié vous attendent. Nous vous remercions de votre présence. Pour info, contactez Régine au 418-869-3690.

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0: mardi 6 août, eh bien, c'est une alternance de soleil et de nuages. Il va faire chaud aujourd'hui, un maximum de 26 est prévu, mais avec le facteur humidex, on pourrait ressentir jusqu'à 32. Demain, ça se poursuit, cet avertissement jaune de chaleur à Cablante émis par Environnement Canada, avec un maximum de 29 pour demain vendredi et ressenti avec l'humidex de 35. Pour la fin de semaine, eh bien, ça sera samedi, alternance soleil et nuages, maximum de 25. Et dimanche, des nuages avec des averses dispersées, un maximum de 21. Et lundi, le retour du soleil, maximum de 23. Présentement, dans Rimouski, la Métis, il fait 21 ressenti avec le facteur humidex de 26.
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11h48 de retour dans vos avant-midi flots. Maintenant, c'est l'heure de faire le tour des activités là, qu'il y a à faire dans le coin. Et je commence avec deux activités offertes par la ville de Rimouski. Ce soir à 19h30, c'est du cinéma en plein air au parc Lepage, en collaboration avec Paraleuil et la ville de Rimouski, donc au parc Ernest Lepage. À 19h30 ce soir, évidemment, il faut que le soleil se couche, ou presque. Et donc, ça sera le film Mademoiselle Bottine. On vous invite à apporter votre couverture, votre chaise de camping. Vous laissez transporter par la magie du grand écran. Il y aura un kiosque de friandises aussi sur place. Apportez votre carte, paiement par carte ou en argent. Et voilà, donc, ce sera le film Mademoiselle Bottine en famille ce soir à 19h30. Sinon, du côté des terrasses urbaines Rimouski, Hyundai, eh bien, en ce 6 août, de 11h à 20h, là, il y a une illustratrice, Catherine Plante, qui sera dans la halte des artisans. Le bec sucré aussi, produits alimentaires qui seront là, vous pouvez passer les visiter. Et de 11h30 à 13h30, donc dès maintenant, là, si vous avez une petite heure de lunch, un petit moment, bien, on vous invite à aller à la place des anciens combattants. Donc, c'est les midis d'été au bord du fleuve. C'est présenté par la ville de Rimouski également. Il y a des concessions alimentaires sur place. Il y a de l'ambiance. Vous apportez votre pique-nique si vous voulez. Donc, tout est là sur place. Vous pouvez profiter du plein air en bonne compagnie. Et sinon, à 14h30, ben, il y a Danse dans la rue des tout-petits par l'école de danse 4 temps à la boîte musicale Mégascène. Sinon, ben, en fin de semaine, c'est le festival électro du côté des terrasses urbaines. Donc, samedi et dimanche, ce sera le festival MDGTL qui prendra d'assaut la rue Saint-Germain pour ce dernier week-end des terrasses urbaines. Il y aura encore l'école de danse 4 temps, les exposants qui seront sur place et sur l'espace... sur la place des anciens combattants, pardon, je cherchais le tout, ben c'est les voitures anciennes, le week-end des anciennes qui s'installent en fin de semaine, là, samedi et dimanche, c'est là que ça se passe. Donc, nous, on s'en va en pause commerciale et musicale. Au retour, ben c'est Culture à emporter qui s'en vient de midi à 13h.

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0: Bonjour messieurs et dames, bienvenue à votre bulletin de nouvelles de l'après-midi de ce jeudi 6 août 2026. Alphonse Logo au micro pour vous informer. Dimanche dernier, la 81e édition de l'Expo agricole de Rimouski a fermé ses portes sur une note positive. Un des événements dans le cadre de cette expo dont nous n'avons pas parlé cette année, c'est le concours de tir tracteur. D'abord, pour vous permettre de bien comprendre les contours de ce concours, nous avons interrogé sur place Émilie Roussel, qui a coordonné le déroulement de ce concours.
1: C'est un concours de tracteur, puis il tire une charge, une traîne là, qui est élévatrice. C'est plus des pesées qui rajoutent sur les tracteurs. On pèse les tracteurs à toutes les classes, parce qu'on a différentes classes. C'est le poids du tracteur qui fait qu'on rassemble les tracteurs ensemble pour faire une classe. Chaque gagnant de chaque classe, les premiers et deuxièmes classes, on donne une bourse. C'est des prix en argent.
0: C'est le dernier événement qui a d'ailleurs clôturé et tard la journée de dimanche, tellement les compétiteurs étaient nombreux. Venus des fermes de plusieurs villes de la région, les compétiteurs ont tiré jusqu'à 22 000 livres de charge. Un participant de la Métis a retenu notre attention. Il s'agit de Maxime Briand, de la ferme Briand et fils. Il a raflé le premier prix dans les catégories 18 000 et 20 000 livres avant de terminer deuxième dans la catégorie des 22 000 livres. Je vous propose de l'écouter au micro-flow à la fin de ce concours.
2: J'ai commencé à regarder cette adrénaline qui est assez plaisante. C'est pour s'amuser. On met un peu d'argent dans le tracteur pour venir participer et faire vivre à le bas du fleuve un peu.
3: C'était juste pour s'amuser, mais c'était quand même un concours là.
2: Oui, c'était un concours. C'est sûr que c'est le fun de gagner. Mais on vient surtout pour s'amuser. Mais c'est sûr que de recevoir un prix et de gagner une première place, c'est toujours plaisant.
3: Quand vous rentrez, on voit avec quelle allure vous partez. C'est ça l'adrénaline, l'envie de gagner ou c'est la force du moteur en fait?
2: Ah, c'est tout ça en même temps. C'est tout ça en même temps.
3: Et comment vous vous sentez aujourd'hui?
2: Là, je me sens soulagé. Il fait beaucoup chaud à lever des pesées pour monter le tracteur au poids qu'ils veulent pour le 20 000 livres, le 18 000 livres, le 22 000 livres. Mais non, on se sent heureux. On va se revoir l'année prochaine, ça c'est sûr.
3: Et vous représentez quelle ferme, là?
2: La ferme Briand et fils que j'ai acquéri là, en 2020 de mon père. J'ai starté à forfait agricole là, dans le Beau-Saint-Laurent, dans la Métis, pour faire du forfait de l'épandage de fumier, du pressage de foin pour tous les cultivateurs là, dans la Métis. Là.
3: Oui.
2: On a plusieurs clients, puis on s'amuse beaucoup là-dedans, puis ça pose beaucoup de temps, donc on a du gros plaisir.
3: Et donc ce concours et cette expo apportent un plus à la ferme. Hein?
2: Oui, ça apporte de la visibilité, puis on rencontre bien du bon monde, des clients. Donc, ça, c'est un soulagement, on travaille pas, on s'amuse.
0: L'artiste autodidacte originaire de Montjoly, Alès Lacasse Robert, est en exposition depuis ce mercredi à la bibliothèque Jean-Louis Desrosiers de Montjoly. Il y expose en collaboration avec la ville une collection de 15 œuvres originales réalisées à l'acrylique. Une immersion éclatante dans un univers à la fois fantastique et expressif. À travers cette exposition, l'auteur partage sa vision artistique unique, inspirée par les merveilles de la nature, les mystères de l'univers et la richesse de l'imaginaire. Chaque tableau, lit-on dans le communiqué de la ville de Montjoly, témoigne d'une démarche personnelle qui invite à l'évasion, à la contemplation et à la découverte. Notez que c'est la toute première exposition de l'artiste et elle va durer tout le mois d'août et le mois de septembre selon les heures d'ouverture de la bibliothèque. Des vêtements, il semble qu'il y en a autant sur Terre pour habiller l'humanité jusqu'en 2100. C'est autour de cette assertion percutante que se déroulera une exposition du 8 au 28 août prochain à la Galerie d'art Léonard Parent de Rimouski. Cette exposition sera articulée autour du thème « Il suffit de tirer sur un fil ». Alors que l'industrie textile tourne en plein régime, accumulant des vêtements dans nos garde-robes et les sites d'enfouissement, l'événement invitera à une prise de conscience collective sur les coûts humains et environnementaux de notre consommation. Cette exposition est née d'une collaboration entre le Carrefour international Bas-Laurentien pour l'engagement social et l'artiste textile Isomiette Bergeron. Elle utilise utilisera le textil, les tests et les témoignages pour tisser un récit sur l'interdépendance et posera un regard critique sur les dérives de la mode rapide. La population est donc invitée à s'approprier cette œuvre collective à travers deux rendez-vous. D'abord, le samedi 8 août prochain, pour avoir l'occasion privilégiée d'échanger avec l'artiste et les artisans du projet, puis le 23 août, à travers un atelier gratuit animé par Le Cible. L'exposition propose non seulement une critique constructive, mais également ouvre les pistes d'actions concrètes pour réinventer le rapport humain aux objets et habiter le monde de manière plus juste et durable. La paroisse de la bienheureuse Élisabeth Turgeon de Rimouski annonce la toute première neuvaine de prière en l'honneur de sa patronne. Religieuse québécoise née à Beaumont et décédée à Rimouski à 41 ans seulement, Élisabeth Turgeon fut la fondatrice des Sœurs de Notre-Dame de Saint-Rosaire. Elle a consacré sa vie à l'éducation des enfants dans les milieux les plus pauvres. La neuvaine qui se déroulera donc du 8 au 16 août prochain, juste avant la célébration de sa fête liturgique le 17, est présentée dans un communiqué comme une démarche spirituelle placée sous le thème « Éduquer par l'amour, faire grandir dans l'espérance ». L'événement souhaite faire découvrir la vie, le témoignage et l'héritage de la fondatrice des Sœurs du Saint-Rosaire. Par conséquent, chaque journée mettra en lumière une intention particulière de prière touchant notamment les enfants, les éducateurs, les personnes malades, les familles et les personnes en situation de pauvreté, indique un communiqué parvenu à flot. Les fidèles sont donc invités à se rassembler à travers plusieurs célébrations eucharistiques, un sacrement des malades et des différents moments de recueillement. La célébration de clôture sera présidée par Monseigneur Denis Grondin, archevêque de Rimouski. Ce sera donc tout pour ce bulletin de nouvelles. Merci de l'avoir suivi. 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

0: En ce jeudi 6 août, ben, la météo, c'est chaud. On a un avertissement jaune de chaleur accablante émis par Environnement Canada pour aujourd'hui et demain. Donc, c'est un soleil et nuages pour aujourd'hui, maximum de 26, ressenti avec le facteur humidex de 32. Et demain, vendredi, ben, ça sera généralement ensoleillé, maximum de 29, et ressenti avec le facteur humidex de 35. Pour la fin de semaine, ben, samedi, ça sera alternance soleil-nuages avec un maximum de 25, et dimanche, ça sera des nuages avec des averses, un maximum de 21. Pour lundi, ben, ça sera le retour du soleil avec un maximum de 23. Présentement dans Rimouski et la Métis, il fait 23, ressenti avec l'humidex de 29. Ce midi à Culture Emportée, on couvre quelques sujets, entre autres le film Spider-Man qui tisse sa toile jusque dans les livres de records. On parle de Plastique Bertrand et du festival Musique du bout du monde qui débute enfin aujourd'hui du côté de Gaspé. Culture Emportée, c'est tout ça et bien plus encore jusqu'à 13h.
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0: Midi 18 minutes. Bienvenue tout le monde à Culture Emportée. En ce jeudi 6 août 2026, j'espère que vous allez bien. J'espère que vous êtes au frais aujourd'hui, parce qu'on a besoin de frais aujourd'hui, honnêtement. Là, on a un avertissement de chaleur accablante pour notre région aujourd'hui et demain. Donc, traînez-vous une bouteille d'eau, traînez-vous de l'hydratation, cherchez les coins d'ombre et frais. C'est ce qu'il faut faire aujourd'hui. Sinon, ben, je vous parle de Spider-Man. Ben oui, ce Spider-Man qui tisse sa toile jusque dans les livres des records. Les super-héros avaient connu quelques années un peu plus difficiles au cinéma, mais on dirait bien que Spider-Man vient de leur redonner un sérieux coup de fouet. Le tout nouveau film de Spider-Man, Un jour nouveau, vient de franchir le cap impressionnant du milliard de dollars américains au box-office mondial, et ce, en seulement 6 jours. C'est tout simplement le deuxième film le plus rapide de l'histoire à atteindre ce seuil. Le seul à avoir fait mieux, Avengers Endgame, qui est arrivé en 5 jours en 2019. Mais ce qui est encore plus impressionnant, c'est le contexte, parce que depuis quelques années, plusieurs films de super-héros avaient déçu au box-office. On parlait même d'une certaine fatigue du public envers les univers Marvel et DC. Mais Spider-Man prouve qu'un personnage aimé, une bonne histoire et un acteur populaire comme Tom Holland peuvent encore attirer les foules. Le film a déjà dépassé le milliard de dollars de recettes et pourrait devenir le plus gros succès de l'année. Le succès est complètement mondial. Hein? L'Amérique du Nord répond présent, mais aussi l'Europe, l'Asie et même la Chine, où le film connaît un excellent démarrage. Les critiques sont également positives et le bouche-à-oreille semble jouer un rôle important. Mais cette réussite, c'est aussi une excellente nouvelle pour les salles de cinéma, évidemment. Malgré la popularité des plateformes de diffusion en continu, il y a certains films qui continuent de démontrer que le grand écran reste une expérience unique, surtout lorsqu'il s'agit d'un événement cinématographique. Et ça rappelle une chose, mais quand Hollywood réussit à créer un véritable rendez-vous, ben les spectateurs répondent encore plus présents. Donc Spider-Man, il ne sauve pas seulement New York, il est peut-être en train de sauver un petit peu le box-office mondial et nos salles de cinéma ici au Québec aussi. Parce qu'après plusieurs années où plusieurs annonçaient la fin des grandes franchises, ben l'homme araignée a démontré qu'avec le bon personnage et une histoire qui rejoint le public, ben le cinéma peut encore créer de véritables phénomènes culturels. On s'en va en pause commerciale et musicale et au retour, ben, Culture Emportée se poursuit.
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Midi 31 minutes de retour à Culture Emportée. Je vous parle d'un festival. Hein, si vous cherchez une bonne raison de prendre la route vers la Gaspésie en fin de semaine, ben je vous en donne une. Le festival musique du bout du monde est officiellement lancé. Ça commence aujourd'hui et jusqu'au 9 août, la ville devient un véritable carrefour culturel avec 175 artistes venus d'ici des quatre coins de la planète. Depuis maintenant 22 ans, le festival fait voyager le public sans quitter la Gaspésie, en réunissant des traditions musicales de tous les continents. Cette année, plusieurs nouveautés s'ajoutent à la programmation. Un nouveau passeport qui donne accès au spectacle du Grand Chapiteau et de la scène du Mont Béchervez. Et deux spectacles surprises seront annoncés à la dernière minute sur les réseaux sociaux. Et même un déjeuner musical avec le célèbre DJ québécois Poirier est au programme samedi matin. Côté spectacle, eh bien, il y en aura pour tous les goûts. On pourra entendre des artistes de Chine, du Congo, d'Haïti, du Japon, de la Colombie, de la Côte d'Ivoire, mais aussi de plusieurs artistes québécois comme Alex Burger, Neil Walsh, Caracol et Rose. Un des moments les plus attendus va être sans doute le spectacle de clôture au Cap Bonami dans le Parc national Forillon. Le double récipiendaire des prix Juno, Insanabi, je ne sais pas si je l'ai prononcé comme il faut, mais bon, va offrir une prestation en plein air où va se mélanger évidemment folk, soul, rock et musique autochtone. Un décor naturel spectaculaire pour terminer le festival en beauté. Et ben c'est pas seulement des concerts payants, hein, parce que la rue de la Reine au centre-ville de Gaspé va être complètement animée avec des spectacles gratuits, des ateliers pour toute la famille, des artistes de rue, des artisans, des kiosques gourmands. Bref, une ambiance festive du matin jusqu'au soir. Et ce qui rend le festival musique du bout du monde si unique, ben c'est sa mission, parce que depuis plus de deux décennies, le festival fait de Gaspé un lieu de rencontre entre les cultures en mettant autant en valeur les artistes de la région que ceux venus d'ailleurs. C'est une célébration de la diversité, du partage, de la découverte. Pis on entend souvent dire qu'il faut voyager pour découvrir le monde. Ben, cette fin de semaine, le monde vient plutôt à nous, aux gens de Gaspé précisément. Il se donne un rendez-vous en Gaspésie. C'est un beau rappel que notre région est capable d'accueillir des événements d'envergure internationale tout en gardant son caractère chaleureux et profondément humain. Et d'ailleurs, ici chez nous, là, dans à peu près deux semaines, il y aura le Festival interculturel de Rimouski qui va s'amener ici. Donc, je pense qu'on en a... On en a pour notre argent dans les festivals et les activités culturelles. On est bien gâtés dans notre région. On s'en va en musique et au retour, bulletin météo.

0: Non, ce sont les nuages aujourd'hui et ça sera chaud, très, très chaud même. On a un avertissement jaune de chaleur accablante émis par Environnement Canada aujourd'hui. On pourrait, le maximum qui est prévu, c'est 26, mais on pourrait ressentir avec le facteur humidex jusqu'à 32 aujourd'hui. Demain, vendredi, ça se poursuit. Ça sera généralement ensoleillé, maximum de 29. Ressenti avec le facteur humidex de 35. Il est donc conseillé de boire beaucoup plus d'eau qu'à l'habitude. Rechercher les points d'ombre, réduire l'effort physique et rester au frais. Pour la fin de semaine, samedi, ça sera alternance soleil-nuages, maximum de 25. Dimanche, les nuages avec des averses dispersées, maximum de 21. Et lundi, le retour du soleil avec un maximum de 23. Présentement, dans Rimouski et la Métis, il fait 23, ressenti avec le facteur humidex de 29.
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0: midi 51 minutes de retour à Culture Emportée. Et dans les prochaines minutes, il sera de mon côté de la table pour vous accompagner toute l'après-midi. C'est Jacques Plamondon, bonjour.
1: Salut, comment tu vas?
0: Ça va très bien, merci. Et toi?
1: Écoute, moi, ça peut pas aller mieux.
0: Bon, ben, on aime ça.
1: Le soleil, un peu de chaleur.
0: Oui, un petit peu, oui, on en a quand même pas mal. Ben, oui. Tu nous jases de quoi cet après-midi, Jacques?
1: Ben, beaucoup de choses, dont entre autres des sujets un peu plus sérieux qu'on connaît un petit peu moins. Le TDAH, on entend beaucoup parler, mais c'est moins connu. Des professeurs, une professeure intimidée par ses élèves en secondaire 4. Des bris de service en obstétrique, c'est des choses qui sont pas nécessairement dans notre ville, mais qui peuvent se voir partout. Et beaucoup d'autres choses, dont les trains, un petit CPE qui a pris feu, le lac Saint-Mathieu qui est interdit de baignade.
0: Oh!
1: L'eau est polluée. Et d'autres nouvelles aussi, je sais qu'on n'a pas beaucoup de temps, mais on va voir ça avec beaucoup plus de détails. Autant de plaisir.
0: Absolument. Ben, pour avoir tous ces détails-là, on t'écoute dès 13h et ce, jusqu'à 16h. Merci beaucoup, Jacques.
1: Merci.
0: Et nous, ben, on se dit au revoir. On se dit à demain. Soyez prudents. Prenez soin de vous. Hydratez-vous cet après-midi. On va en avoir de besoin. Et on se dit à demain dès 9h. Bye bye.

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0: Il est actuellement 13h07 et à Rimouski, il fait 21 degrés. Aujourd'hui, on parle d'une alternance de soleil et de nuages, un maximum de 26 et un ressenti de 32, ce qui est quand même assez élevé. Ce soir et cette nuit, quelques nuages, minimum de 20. Demain, vendredi, généralement ensoleillé, maximum de 29 avec un ressenti de 35. Pour la nuit, ennuagement, minimum de 17. Pour la fin de semaine, ce sera alternance de soleil et de nuages avec un maximum de 25. Et pour dimanche, une averse maximum de 21. Passage nuageux dans la nuit de dimanche à lundi, mais tout peut changer avec la météo. On continue de profiter de notre fin de semaine et on ne s'inquiète pas de ce qui s'en vient.
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0: Mesdames, messieurs, bonjour. Jacques à la console cet après-midi avec vous dans l'effet flow jusqu'à 16 heures. Aujourd'hui, nous allons parler, dans la première heure, nous allons parler du TDAH, quand le corps dit stop à un moment donné. Quelque chose qui n'est pas nécessairement connu, qu'on entend parler beaucoup, mais on n'en connaît pas toutes les facettes. On parlera également d'incompétence organisationnelle en santé, comme étant un système qui peut se saboter lui-même, et des bris de service en obstétrique, un Québec qui accouche dans l'incertitude. Mais avant d'aller dans ces sujets sérieux-là, on va avoir Métis Lab qui invite la population à créer avec le numérique. Ben oui, Mont-Joli, un nouvel espace consacré à la création numérique, prend de l'ampleur, le Métis Lab. Il est installé, lui, au deuxième étage de la bibliothèque municipale Jean-Louis Desrosiers. Le Métis Lab se veut un lieu de découverte, d'expérimentation et d'apprentissage accessible à toute la population de la Métis. Le projet rassemble différents partenaires du milieu et offre un accès à des outils ou des activités et à des espaces favorisant le développement des compétences numériques. On entend beaucoup parler, là on peut mettre la main à la pâte si on veut. Le concept simple. Permettre aux citoyens, peu importe leur âge ou leur niveau d'expérience, d'explorer la technologie de façon concrète et créative. On peut aussi découvrir la vidéo, le balado, le graphisme, l'illustration numérique, la musique électronique, la robotique, la fabrication numérique et bien d'autres domaines. Pour le mois d'août, il y a des ateliers pratiques. C'est-à-dire que du 6 au 13 août, les participants peuvent apprendre à créer des autocollants personnalisés à l'aide d'une machine qui s'appelle Cricut, C-R-I-C-U-T. Et du 7 au 15, ce sera place à l'impression sur T-shirt. Faites dire à votre T-shirt ce que vous voulez. C'est l'initiation au design textile. Les personnes intéressées par des jeux vidéo pourront s'initier à la programmation entre les 12 et 19 août, les 20 et 26 août. Ce sont les techniques de mixage et le métier de DJ qui seront à l'honneur. Et au mois de septembre, nous avons encore d'autres activités. Tout se fait pour aider les gens à mieux comprendre ce qui se passe au niveau technologique. Selon Monsieur Jonathan Laterreur, directeur général du Métis Lab, cette programmation vise à rendre les technologies numériques accessibles à l'ensemble de la population grâce à des activités pratiques, adaptées à différents niveaux de connaissances et avec un objectif qui n'est pas seulement d'utiliser des outils, mais aussi vraiment de comprendre comment tout ça fonctionne et pour finalement développer sa créativité. Le Métis Lab s'adresse donc autant aux jeunes curieux, aux familles, aux adultes, aux aînés, qu'aux personnes qui souhaitent acquérir de nouvelles compétences pour un projet personnel ou autre. Le laboratoire est ouvert du mercredi au samedi de midi à 21h et le dimanche de 13h à 17h. Le laboratoire est situé au 1477 boulevard Jacques Cartier à Mont-Joli. Avec tout son atelier, ses équipements et son approche intergénérationnelle, le Métis Lab veut créer un véritable point de rencontre entre les citoyens, les arts numériques et l'innovation. Donc, si vous avez des questions, si vous avez des intérêts dans le numérique ou autres, ils sont là au niveau technologie pour vous aider à tout comprendre ça. Et ce que j'ai trouvé surprenant, c'est le bas coût d'un abonnement annuel. Les citoyens de Métis, c'est $4.35 pour l'année. Tandis que ceux qui résistent hors de la MRC de Métis, on parle de $8.70. Une excellente nouvelle. Après la pause, nous continuons avec Miro, MC12 et Marjo.
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quand on parle de TDA, on dit que le TDA, c'est une intensité quelque part entre nous autres qu'on contrôle pas tout le temps ou qu'on comprend surtout pas. Aujourd'hui, c'est un sujet qui touche quand même beaucoup plus de gens qu'on le pense, puis on en parle rarement avec justesse de l'effondrement ou de la surcharge chez les adultes vivant avec un TDAH. Il y a des moments où on veut tellement bien faire que, tu sais, quand tu veux plus que t'es capable, tu finis par te perdre. On suit le planning, on applique les outils, on lit, on vérifie, on prépare. On met toute notre énergie pour être correct, pour être à la hauteur. On essaye d'être le meilleur. Puis un matin, ben le corps, il veut plus suivre. La tête non plus. On tombe dans ce que plusieurs décrivent comme un creux, une fatigue extrême, un découragement ou un brouillard mental. C'est pas un manque de volonté ni un échec, c'est un mécanisme neurobiologique. Le TDAH, c'est un trouble de régulation. Pas de discipline, pas de motivation. C'est un cerveau qui a du mal à stabiliser l'énergie, l'attention, les émotions. Un cerveau qui fonctionne par vagues, par pics, un peu comme les vagues sur le fleuve. Et parfois, ben, il y a des effondrements. Quand on force trop longtemps dans un cadre rigide, quand on se met une pression interne énorme, souvent sans s'en rendre compte, là, le système finit par saturer. On dépasse sa capacité de régulation, ce que les vieux disaient, sa capacité tout court. Puis là, le cerveau fait ce qu'il peut pour nous protéger. Il ralentit, il coupe, il dit assez, stop. Les signes sont souvent là avant que tout ça arrive. On pense trop, on analyse trop, on se surveille. On devient alors hypersensible, on fait des micro-erreurs, on se fatigue plus vite. On sent qu'on force plus, qu'on est comme dans la graisse, là, pas dans l'eau, mais dans la graisse. Et quand on ignore ces signaux-là, ben souvent, l'effondrement arrive. La bonne nouvelle, c'est que c'est pas permanent. On peut s'en sortir, mais avec douceur. La récupération ne passe pas par la discipline, ni par le « botte-toi le derrière ». Elle passe par la douceur, par le corps, par la réduction des stimuli, par des micro-actions, par des actions simples, par l'acceptation que l'énergie fluctue et que le rythme n'est pas linéaire. Que la constance n'est pas un indicateur de valeur. Et surtout, par l'allègement de la pression interne. Parce que oui, souvent, la pression vient de nous. Nos années de compensation, de notre désir d'être fiable, solide, parfait, d'être sinon le meilleur dans le peloton de tête, de notre peur de déranger, de faire mal, de ne pas être assez. Alléger cette pression, c'est remplacer le « il faut » par « ce serait bien hein? » ou « ce serait aidant ». C'est viser « assez » plutôt que « parfait ». C'est accepter les journées que l'on fait avec l'énergie qu'on a. On fait pas plus que ce qu'on est capable. C'est se parler avec curiosité plutôt qu'avec surveillance. L'effondrement n'est pas un verdict, c'est un signal. C'est un rappel que le corps et le cerveau ont des limites et que ces limites-là méritent d'être respectées. Fait que, aujourd'hui, si vous vous reconnaissez là-dedans, prenez une respiration, là, une vraie. Puis dites-vous, je fais aujourd'hui avec l'énergie que j'ai et c'est suffisant pour aujourd'hui. Demain, on verra. On continue en musique maintenant avec Isabelle Boulay.

Et nous allons parler d'incompétence organisationnelle en santé. Et c'est le chroniqueur Benoît Hépel qui met le doigt sur un problème qui dépasse les urgences débordées ou les listes d'attente interminables. Il parle d'une incompétence organisationnelle, pas celle des travailleurs, mais celle du système lui-même. Tout part d'un cas réel, une personne qui doit subir une chirurgie relativement simple. On lui donne une date, on lui demande de se préparer, de jeûner, de se présenter le tôt le matin. Elle arrive, on l'installe, on la prépare, puis hop, tout d'un coup, on lui annonce que l'opération est annulée. Pas à cause d'un manque de personnel, pas à cause d'une urgence majeure. Non, non, mais parce que le bloc opératoire n'a pas réservé la salle. Un oubli administratif, certes, un détail qui fait dérailler toute une journée, toute une équipe et toute une vie. Et Pell explique que dans ce genre de situation, c'est pas un accident isolé, là. C'est un symptôme d'un réseau où les structures sont tellement lourdes, tellement fragmentées et mal coordonnées, que même les tâches les plus simples deviennent des parcours du combattant. On parle d'un système où les gestionnaires sont nombreux, mais où les responsabilités sont floues, où les décisions se prennent loin du terrain, où les employés doivent composer avec des logiciels qui ne se parlent pas, avec des directives contradictoires, des procédures qui changent sans cesse. Notre chroniqueur rappelle que les travailleurs de la santé ne manquent pas de compétences. Ils manquent de conditions pour exercer cette compétence. Quand une infirmière doit passer plus de temps à remplir des formulaires qu'à soigner, quand un médecin doit jongler avec trois plateformes informatiques différentes pour accéder au dossier patient et quand un bloc opératoire annule une chirurgie parce qu'une case n'a pas été cochée, c'est pas un problème humain, c'est un problème structurel. Et Pell parle aussi de l'effet domino. Une opération annulée, c'est pas seulement un patient déçu, c'est un stress supplémentaire, une douleur prolongée, une perte de confiance. Puis c'est aussi une équipe qui a préparé une salle pour rien, un chirurgien dont l'horaire est complètement chamboulé. Un système qui gaspille du temps, de l'argent et de l'énergie. La chronique pose une question simple. Comment peut-on espérer améliorer les soins si l'organisation elle-même est incapable de fonctionner correctement? On peut embaucher, investir, réformer, mais tant que les structures resteront aussi rigides et incohérentes, les problèmes vont se répéter. Hépel ne propose pas de solution miracle. Il rappelle plutôt que la première étape, c'est de reconnaître l'ampleur du problème, de cesser de blâmer les travailleurs et de s'attaquer à ce qui fait réellement mal, la machine administrative. Un chroniqueur qui fait réfléchir et qui montre que parfois le plus grand obstacle à la santé, c'est le système lui-même. À 13h41, à Rimouski, il fait actuellement 21 degrés. Une alternance de soleil et de nuages aujourd'hui avec un maximum de 26. Ce soir et cette nuit, quelques nuages, minimum 20. Demain, vendredi, généralement ensoleillé, maximum de 29. Ça va être collant parce qu'on parle d'un ressenti de 35 nuits. Ennuagement, minimum de 17. Samedi, alternance de soleil et de nuages, maximum 25. Averse, dans la nuit, minimum de 16. Dimanche, on parle d'averse, mais comme je disais tout à l'heure, la météo, ça change. Et nous autres, il faut garder ça que au-dessus des nuages, il y a toujours du soleil. Donc, après la pause, nous retrouverons Ludovic Bourgeois.

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0: Nous voici donc rendus aux 12 mois de Flow, qui est offert exclusivement aux membres, mais dont les membres sont automatiquement inclus dans le tirage. Ce mois-ci, nous avons Bureau Pro Citation qui nous offre 300 $. C'est parfait pour l'entrée scolaire, ça. Et parlant de sécurité, parce que on a un accès là-dedans, on dit que où est souvent le synonyme de soleil, de vacances et d'activités extérieures dans la région de Rimouski ou de la Métis. Que ce soit à la plage, en randonnée, au camping ou lors d'un festival, la chaleur fait partie de nos journées estivales. Mais lorsque le mercure grimpe, il est important de reconnaître les signes d'un coup de chaleur ou d'une déshydratation, deux situations qui peuvent devenir sérieuses rapidement. La déshydratation survient lorsque le corps perd plus d'eau qu'il n'en reçoit. Les premiers signes sont souvent une soif importante, une bouche sèche, des maux de tête, de la fatigue ou des étourdissements. Chez les enfants et les personnes âgées, des symptômes peuvent apparaître plus rapidement. Il est donc important de boire régulièrement, même lorsqu'on ne ressent pas encore la soif. S'entretenir un petit peu, ça fait pas de tort. Le coup de chaleur, lui, quant à lui, c'est-à-dire, constitue une urgence médicale. Il peut se produire lorsqu'une personne est exposée trop longtemps à une chaleur intense ou lorsqu'il fournit un effort physique important par temps chaud. Les signes à surveiller sont une température corporelle élevée, une peau chaude et rouge, une confusion soudaine, des étourdissements importants, des nausées ou même une perte de conscience. Si vous soupçonnez un coup de chaleur, agissez rapidement. Placez la personne à l'ombre ou dans un endroit frais. Retirez les vêtements superflus. Appliquez de l'eau fraîche sur la peau et favorisez la circulation de l'air. Si l'état semble grave ou si la personne est confuse, appelez immédiatement les secours. Chaque minute compte. Pour prévenir ces situations, retenez quelques habitudes bien simples. Boire de l'eau fréquemment. Recherchez l'ombre lors des périodes les plus chaudes de la journée. Portez des vêtements légers et prendre des pauses lors des activités physiques. En résumé, les 8 mots à retenir aujourd'hui sont coup de chaleur, déshydratation, eau, température corporelle, étourdissement, ombre, secours et prévention. Bureau Pro Citation nous rappelle de bien profiter de l'été et de ne pas oublier que la chaleur mérite notre respect. Bonne semaine à tous et prenez soin de vous. Nous continuons, nous, après la pause, en musique avec Pierre Flynn jusqu'aux nouvelles d'Alphonse.
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0: Bonjour messieurs et dames, bienvenue à votre bulletin de nouvelles de l'après-midi de ce jeudi 6 août 2026. Alphonse Logo au micro pour vous informer. Dimanche dernier, la 81e édition de l'Expo agricole de Rimouski a fermé ses portes sur une note positive. Un des événements dans le cadre de cette expo dont nous n'avons pas parlé cette année, c'est le concours de tir tracteur. D'abord, pour vous permettre de bien comprendre les contours de ce concours, nous avons interrogé sur place Émilie Roussel, qui a coordonné le déroulement de ce concours.
1: C'est un concours de tracteur, puis il tire une charge, une traîne là, qui est élévatrice. C'est plus des pesées qui rajoutent sur les tracteurs. On pèse les tracteurs à toutes les classes, parce qu'on a différentes classes. C'est le poids du tracteur qui fait qu'on rassemble les tracteurs ensemble pour faire une classe.
0: C'est le dernier événement qui a d'ailleurs clôturé et tard la journée de dimanche, tellement les compétiteurs étaient nombreux. Venus des fermes de plusieurs villes de la région, les compétiteurs ont tiré jusqu'à 22 000 livres de charge. Un participant de la Métis a retenu notre attention. Il s'agit de Maxime Briand, de la ferme Briand et fils. Il a raflé le premier prix dans les catégories 18 000 et 20 000 livres avant de terminer deuxième dans la catégorie des 22 000 livres. Je vous propose de l'écouter au micro-flow à la fin de ce concours.
2: C'est comme un regardé, c'est un adrénaline. Il est assez plaisant, puis c'est pour s'amuser. On met un peu d'argent dans le tracteur pour venir participer, puis faire vivre à le bout du fleuve un peu, puis s'amuser.
3: C'était juste pour s'amuser, mais c'était quand même un concours, là.
2: Oui, c'est un concours, c'est sûr que c'est le fun de gagner, mais on vient surtout s'amuser, puis c'est sûr que de recevoir un prix, puis de gagner une première place, c'est toujours plaisant.
3: Quand vous rentrez, on voit avec quelle allure vous partez. C'est ça l'adrénaline, l'envie de gagner ou c'est la force du moteur en fait?
2: Ah, c'est tout ça en même temps. C'est tout ça en même temps.
3: Et comment vous vous sentez aujourd'hui?
2: Là, je me sens soulagé. Il fait beaucoup chaud à lever des pesées pour monter le tracteur au poids qu'ils veulent pour le 20 000 livres, le 18 000 livres, le 22 000 livres. Mais non, on se sent heureux. On va se revoir l'année prochaine, ça c'est sûr.
3: Et vous représentez quelle ferme, là?
2: La ferme Briand et fils que j'ai acquéri là, en 2020 de mon père. J'ai starté à forfait agricole là, dans le Bas-Saint-Laurent, dans la Métis, pour faire du forfait de l'épandage de fumier, du pressage de foin pour tous les cultivateurs là, dans la Métis. Là.
3: Oui.
2: On a plusieurs clients, puis on s'amuse beaucoup là-dedans, puis ça pose beaucoup de temps, donc on a du gros plaisir.
3: Et donc, ce concours et cette expo apportent un plus à la ferme. Hein?
2: Oui, ça apporte de la visibilité. Puis on rencontre ben, du bon monde, des clients. Bon, ça, c'est un soulagement. On travaille pas, on s'amuse.
0: L'artiste autodidacte originaire de Montjoly, Alès Lacasse Robert, est en exposition depuis ce mercredi à la bibliothèque Jean-Louis Desrosiers de Montjoly. Il y expose en collaboration avec la ville une collection de 15 œuvres originales réalisées à l'acrylique. Une immersion éclatante dans un univers à la fois fantastique et expressif. À travers cette exposition, l'auteur partage sa vision artistique unique, inspirée par les merveilles de la nature, les mystères de l'univers et la richesse de l'imaginaire. Chaque tableau, lit-on dans le communiqué de la ville de Montjoly, témoigne d'une démarche personnelle qui invite à l'évasion, à la contemplation et à la découverte. Notez que c'est la toute première exposition de l'artiste et elle va durer tout le mois d'août et le mois de septembre selon les heures d'ouverture de la bibliothèque. Des vêtements, il semble qu'il y en a autant sur Terre pour habiller l'humanité jusqu'en 2100. C'est autour de cette assertion percutante que se déroulera une exposition du 8 au 28 août prochain à la Galerie d'art Léonard Parent de Rimouski. Cette exposition sera articulée autour du thème « Il suffit de tirer sur un fil ». Alors que l'industrie textile tourne en plein régime, accumulant des vêtements dans nos garde-robes et les sites d'enfouissement, l'événement invitera à une prise de conscience collective sur les coûts humains et environnementaux de notre consommation. Cette exposition est née d'une collaboration entre le Carrefour international Bas-Laurentien pour l'engagement social et l'artiste textile Isomiette Bergeron. Elle utilisera le textile, les tests et les témoignages pour tisser un récit sur l'interdépendance et posera un regard critique sur les dérives de la mode rapide. La population est donc invitée à s'approprier cette œuvre collective à travers deux rendez-vous. D'abord, le samedi 8 août prochain, pour avoir l'occasion privilégiée d'échanger avec l'artiste et les artisans du projet. Puis, le 23 août, à travers un atelier gratuit animé par le CIBLE. L'exposition propose non seulement une critique constructive, mais également ouvre les pistes d'actions concrètes pour réinventer le rapport humain aux objets et habiter le monde de manière plus juste et durable. La paroisse de la bienheureuse Élisabeth Turgeon de Rimouski annonce la toute première neuvaine de prières en l'honneur de sa patronne. Religieuse québécoise née à Beaumont et décédée à Rimouski à 41 ans seulement, Élisabeth Turgeon fut la fondatrice des Sœurs de Notre-Dame de Saint-Rosaire. Elle a consacré sa vie à l'éducation des enfants dans les milieux les plus pauvres. La neuvaine qui se déroulera donc du 8 au 16 août prochain, juste avant la célébration de sa fête liturgique le 17, est présentée dans un communiqué comme une démarche spirituelle placée sous le thème « Éduquer par l'amour, faire grandir dans l'espérance ». L'événement souhaite faire découvrir la vie, le témoignage et l'héritage de la fondatrice des Sœurs du Saint-Rosaire. Par conséquent, chaque journée mettra en lumière une intention particulière de prière touchant notamment les enfants, les éducateurs, les personnes malades, les familles et les personnes en situation de pauvreté, indique un communiqué parvenu à flot. Les fidèles sont donc invités à se rassembler à travers plusieurs célébrations eucharistiques, un sacrement des malades et des différents moments de recueillement. La célébration de clôture sera présidée par Monseigneur Denis Grondin, archevêque de Rimouski. Ce sera donc tout pour ce bulletin de nouvelles. Merci de l'avoir suivi. 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
4: Déjà 14h07 à Rimouski, il fait maintenant 24 degrés, la température augmente. Aujourd'hui, c'est une alternance de soleil et de nuages, un maximum de 26 et un ressenti jusqu'à 32. Ce soir et cette nuit, quelques nuages, minimum de 20. Demain, vendredi, généralement ensoleillé, maximum de 29 avec un ressenti de 35. La nuit, ennuagement, minimum de 17. Samedi, alternance de soleil et de nuages et pour dimanche, ben, on pourra simplement mettre notre chapelet sur la corde à linge. Après la pause, nous allons avoir Vincent Vallière.
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0: Nous retrouvons maintenant une autre histoire assez sérieuse au niveau hospitalier dans au Québec, finalement, et dans toutes les régions. C'est qu'on parle d'un enjeu qui touche directement les familles, la sécurité des mères et des bébés. Le Québec traverse actuellement une vague de bris de services en obstétrique. Et c'est pas un phénomène isolé, ça s'étend d'un bout à l'autre de la province, là. Je l'ai déjà dit. Dans les dernières semaines, plusieurs hôpitaux ont dû fermer temporairement leurs unités d'obstétrique, rediriger des patientes ou limiter les accouchements. On parle de centres hospitaliers en Montérégie, Outaouais, Mauricie, Gaspésie et au Saguenay-Lac-Saint-Jean, et même dans des secteurs urbains, on croyait que les services étaient plus stables. Ben, pourquoi? Ben, c'est toujours la même question, la même combinaison, manque de personnel, épuisement, congés non remplacés, difficultés à recruter des obstétriciens, anesthésistes, infirmières spécialisées. Et quand une seule personne manque dans l'équation, ben, c'est toute l'unité qui devient vulnérable. Le cas le plus marquant vient de l'Outaouais où, à l'hôpital de Maniwaki, on a dû suspendre des accouchements pendant plusieurs jours. Moi, je me rappelle, mon premier, je pense que l'hôpital aurait été à côté de chez nous, puis je l'aurais cherché. J'avais, dans ce temps-là, j'avais des lunettes, puis je les avais sur la tête, puis je les cherchais. Pour dire dans quel état on se retrouve, et quand notre hôpital est fermé, ben là, écoute, il y a un stress supplémentaire, là. Les femmes enceintes ont été redirigées à ce moment-là, eux autres, vers Mont-Laurier, mais parfois, c'est quand même une heure de route. Là, on est l'été, les chemins sont peut-être un peu plus rocailleux, pas rocailleux, mais brisés, parce qu'on connaît nos hivers québécois. L'hiver, ben, c'est des tempêtes, c'est n'importe quoi. Fait qu'imagine-toi des contractions qui commencent, le stress qui monte, puis t'as encore 100 kilomètres à faire pour aller accoucher. C'est pas un détail, c'est pas une réalité qui peut mettre... c'est une réalité, c'est-à-dire qui peut mettre des vies en danger. C'est pas seulement dans les régions éloignées. Même les hôpitaux de taille moyenne ont dû improviser des solutions, transfert de dernière minute, équipe réduite, médecins rappelés en urgence. Le réseau fonctionne, mais souvent à la limite de la rupture. Les experts en santé publique tirent la sonnette d'alarme. Ils rappellent que l'obstétrique est l'un des secteurs les plus sensibles. On ne peut pas reporter vraiment un accouchement. On peut pas demander à une femme de revenir demain. Tu sais, regarde, retiens ça là, puis tu reviendras demain. Pas sûr, moi, que ça marche. Quand le service est pas disponible, il faut rediriger et chaque minute à ce moment-là compte. Les syndicats parlent d'un problème structurel, des conditions de travail qui n'attirent plus, des horaires impossibles, une pression constante et un manque de relève. Plusieurs infirmières spécialisées quittent l'obstétrique pour des secteurs moins exigeants. Des médecins réduisent leur charge de travail pour éviter l'épuisement. Je vais ouvrir une parenthèse ici. Pour avoir été dans le domaine de... À un moment donné, tu vas demander à quelqu'un, « Ah ben, il manque de personnel, on va aller chercher du personnel dans des agences. » Quand un hôpital va chercher du personnel dans une agence, ça coûte souvent beaucoup plus cher d'aller le chercher à l'agence, et la personne qui est là, elle, ça lui rapporte aussi généralement un peu plus. Donc, il n'y aurait pas un mi-chemin à trouver entre tout ça. Mais, fin de la parenthèse, c'est une opinion tout à fait personnelle. Le gouvernement assure qu'il suit la situation de près, mais sur le terrain, les équipes disent qu'elles ne peuvent plus continuer comme ça. Elles veulent des solutions durables, meilleure planification, incitatifs pour le relief, soutien accru dans les régions et une organisation qui ne repose pas sur des miracles quotidiens. Pendant tout ce temps-là, ben, les familles vivent dans l'incertitude. Accoucher qui devrait être un moment super entouré, sécuritaire, humain. Pour plusieurs Québécoises, cet été, c'est devenu un parcours assez imprévisible. Donc, une chose est claire, le bris de service en obstétrique ne sont plus exceptions. Ils sont devenus un signal d'alarme pour tout le réseau. Donc, après la pause, Marie-Lou et Roxane Bruno.
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2: Né dans les années 70 avec Black Sabbath et Deep Purple, le heavy metal s'est imposé comme une musique puissante, énergique et rebelle. Au fil du temps, il a donné naissance à plusieurs sous-genres, du thrash au power metal en passant par le death. Plus qu'un son sourd et rapide, c'est une culture à part entière où se mêlent mythologie imaginaire, critique sociale et fraternité. Le metal, c'est une énergie qui ne meurt jamais et qui continue d'inspirer des millions de fans à travers le monde.

J'aimerais bien vous parler de la maison La Montagne. Quand on a à planifier des fois des vacances ou des activités, ben ça va se passer ça le

15 août, de 9h à 16h. La Maison de la Montagne, c'est un site historique qui est connu pas mal partout et qui veut accueillir aussi une nouvelle activité estivale, c'est-à-dire la première fête des familles. Ce sera une journée complète, gratuite, pensée pour rassembler petits et grands autour de l'histoire avec des jeux et de la créativité. La programmation est généreuse et surtout très accessible. Les enfants pourront profiter de maquillage, de sculptures, de ballons, d'un kiosque photo libre-service et même d'un espace de fouilles archéologiques, question de s'amuser dentaire, ouvert en continu. On parle d'une activité où les familles peuvent circuler librement, prendre leur temps et découvrir le site autrement. Il y aura aussi un volet éducatif présenté de façon cependant ludique. Le jeu Une année en Nouvelle-France permettra aux participants de se replonger dans l'époque coloniale en relevant des défis liés aux quatre saisons. Deux séances sont prévues, une en avant-midi et une en après-midi. Et pour ceux qui aiment se mesurer en groupe, deux grands quiz familiaux sur la Nouvelle-France seront proposés. Oyez, oyez. Côté ambiance, la musique sera au rendez-vous. Le boss laurentien Kevin Côté offrira une prestation entre 11h et 13h. Et pendant ce temps, les visiteurs pourront déguster des mini-pizzas cuites. Oh mon Dieu, que ça a l'air bon. Des mini-pizzas cuites dans le four extérieur de la maison La Montagne. Des fours à bois d'antan, mon doux. En échange d'une contribution volontaire. Un petit clin d'œil gourmand qui ajoute au charme du site. Et en après-midi, place au compte. Le conteur Olivier Garraud présentera « Le vent du fleuve m'a raconté l'histoire d'un jeune garçon qui rêvait de devenir capitaine. » Un récit qui nous transporte de la rivière Rimouski jusqu'au fleuve Saint-Laurent à travers les croyances maritimes, les mystères des profondeurs et quoi d'autre encore. C'est un conteur exceptionnel, Olivier. Un moment parfait pour s'asseoir en famille et se laisser porter. Et souvent, on va se servir de ça pour se retrouver le soir, puis revenir sur ces contes-là, puis « Hey, maman, papa, c'était-tu vrai? C'était-tu le même dans ton temps? » On parle de quelques centaines d'années, des fois. Tout ça est dit. Toute la journée, des guides en costume d'époque proposeront des visites de la maison La Montagne au tarif habituel. Peu importe la météo, l'activité aura lieu beau temps, mauvais temps. Les organisateurs invitent les familles à apporter leurs chaises, leurs couvertures, leurs pique-niques pour profiter pleinement du site. Je pense que si on voulait le mettre à l'agenda, on parle du 15 août et puis ce serait une belle activité familiale. Pour nous, l'activité, c'est Olivier Couture. On se retrouve après.

0: quand on parle de reprendre notre souffle, c'est probablement ce qui arrive à Stéphanie Boulay avec son roman « Le bruit des autres ». Cette autrice estrienne a produit un roman, a écrit un roman et qui sera adapté en série télé. C'est une nouvelle qui réjouit autant le milieu littéraire que les amateurs de fiction québécoise. Le projet est porté par la maison de production Zone 3 qui a acquis les droits d'adaptation. On parle d'une série qui devrait compter 6 épisodes avec diffusion prévue sur une plateforme québécoise. Les détails seront annoncés plus tard, mais ce qui est clair, c'est que l'équipe veut rester fidèle à l'esprit du roman. Une histoire sensible, humaine, ancrée dans les relations familiales et les zones grises de l'intimité. Le roman de Boulay a connu un succès important depuis sa parution. Il a été salué pour sa plume précise, sa capacité à explorer les émotions sans tomber dans le mélodrame, et sa manière de montrer les fractures invisibles qui traversent les familles. Ce sont ces qualités qui ont convaincu les producteurs qu'il y avait une matière parfaite pour une adaptation télé. Dans l'annonce, on souligne que l'autrice sera impliquée dans le processus d'écriture, une décision qui rassure les lecteurs. Madame Boulay pourra veiller à ce que les personnages, leurs voix, leurs nuances restent authentiques. Elle dit d'ailleurs qu'elle aborde ce projet avec beaucoup d'enthousiasme, mais aussi un peu de vertige. Passer du roman à l'écran, c'est un changement de langage, de rythme, de respiration. Pour le milieu culturel estrien, c'est une fierté. Avoir une œuvre née ici, voyager vers un format télévisuel, c'est une reconnaissance du talent régional et un signal que les histoires d'ici ont une portée nationale. L'adaptation télévisuelle permettra aussi de faire découvrir le roman à un public plus large. Beaucoup de gens découvrent les œuvres littéraires par la série, puis reviennent au livre ensuite. On sait qu'un livre a un cachet que les émissions, les productions n'ont pas. Mais, vous savez, toucher le papier, c'est comme toucher l'histoire, en réalité. Le tournage devrait commencer en 2027 avec une équipe encore en recrutement. On promet une série intimiste portée par des acteurs capables de jouer dans les nuances, dans les silences et dans les zones sensibles du récit. Pour Stéphanie Boulay, c'est un nouveau chapitre dans une carrière déjà marquée par la polyvalence de la musique, écriture, scène et maintenant télévision. Une belle histoire de création qui continue de grandir et une preuve que les romans québécois ont encore beaucoup à offrir au petit écran. À 14h38, il fait maintenant 24 degrés à Rimouski. Aujourd'hui, nous parlons d'une alternance de soleil et de nuages avec un maximum de 26. Ce soir et cette nuit, quelques nuages également avec un minimum de 20. Demain, vendredi, généralement ensoleillé, maximum de 29. Dans la nuit, un ennuagement, minimum de 17. Samedi, alternance de soleil et de nuages avec un maximum de 25. Et dans la nuit, on parle d'averse avec un minimum de 16. Pour le reste, après la pause, nous allons continuer avec Francis de Grandpré.
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0: Si on parlait maintenant du lac Saint-Mathieu, où on se retrouve avec un avis où la baignade est officiellement interdite en raison d'une pollution de l'eau. Eh oui, c'est la municipalité de Saint-Mathieu-de-Rio qui a lancé l'alerte après avoir reçu les résultats d'analyse de la Direction de santé publique. Les tests ont montré une contamination bactériologique suffisamment élevée pour rendre l'eau impropre à la baignade. Les tests montrent une contamination importante. On parle ici de risques réels pour la santé, infection, gastro-entérite, irritation cutanée, bref, rien qu'on veut attraper en allant se rafraîchir ou bien non, quand on va pour se reposer puis changer d'idée. En fait, avec une gastro, on change d'idée pas mal. La municipalité a donc immédiatement fermé l'accès à la baignade sur la plage municipale. Des affiches ont été installées, les sauveteurs ont été avisés et les citoyens sont invités à éviter tout contact avec l'eau jusqu'à nouvel ordre. Les autorités précisent que la situation est temporaire, mais qu'il faut attendre des prochains résultats avant de réouvrir. Ce qui inquiète, c'est que c'est pas la première fois que le lac connaît des épisodes de pollution, les causes pouvant être multiples. On parle de ruissellement après de fortes pluies, présence d'oiseaux en grand nombre, d'activités humaines autour du lac ou encore surcharge des installations septiques dans certains secteurs. La municipalité travaille avec les autorités régionales pour identifier la source exacte. Pour les campeurs, les vacanciers et la famille, c'est un coup dur en pleine saison estivale. Le lac Saint-Mathieu est un point central de la vie touristique locale, avec des plages, campings, chalets, activités nautiques. Et quand la baignade est interdite, c'est toute l'expérience qui en prend un coup. Les autorités nous rappellent quand même que seules les activités hors de l'eau sont permises. Randonnée, pique-nique, jeux sur la plage, sport extérieur. Mais on évite de se mouiller, même les pieds. Les prochains tests seront réalisés dans les prochains jours. Si les niveaux bactériologiques redescendent, la baignade pourra être autorisée rapidement. Sinon, l'interdiction pourrait se prolonger. Pour l'instant, prudence. On profite du site, mais on reste sur la plage. On se garde les pieds au sec. Après la pause, Bélan Mathieu.
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0: Bonjour messieurs et dames, bienvenue à votre bulletin de nouvelles de l'après-midi de ce jeudi 6 août 2026. Alphonse Logo au micro pour vous informer. Dimanche dernier, la 81e édition de l'Expo agricole de Rimouski a fermé ses portes sur une note positive. Un des événements dans le cadre de cette expo dont nous n'avons pas parlé cette année, c'est le concours de tir tracteur. D'abord, pour vous permettre de bien comprendre les contours de ce concours, nous avons interrogé sur place Émilie Roussel, qui a coordonné le déroulement de ce concours.
1: C'est un concours de tracteur, puis ils tirent une charge, une traîne là, qui est évaporatrice. C'est plus des pesées qui rajoutent sur les tracteurs. On pèse les tracteurs à toutes les classes, parce qu'on a différentes classes. C'est le poids du tracteur qui fait qu'on rassemble.

0: ramasser des prix en argent.
1: C'est le dernier événement qui a d'ailleurs clôturé et tard la journée de dimanche, tellement les compétiteurs étaient nombreux. Venus des fermes de plusieurs villes de la région, les compétiteurs ont tiré jusqu'à 22 000 livres de charges. Un participant de la Métis a retenu notre attention. Il s'agit de Maxime Briand de la ferme Briand et Fils. Il a raflé le premier prix dans les catégories 18 000 et 20 000 livres avant de terminer deuxième dans la catégorie des 22 000 livres. Je vous propose de l'écouter au micro-flo à la fin de ce concours.
2: C'est comme un fréquenté, c'est un adrénaline. Il est assez plaisant, puis c'est pour s'amuser, on met un peu d'argent dans le tracteur pour venir participer et faire vivre à le bout du fleuve un peu.
3: C'était juste pour s'amuser, mais c'était quand même un concours là.
2: Oui, c'est un concours, c'est sûr que c'est le fun de gagner, mais on vient surtout de s'amuser. Mais c'est sûr que de recevoir un prix et de gagner une première place, c'est toujours plaisant.
3: Quand vous rentrez, on voit avec quelle allure vous partez. C'est ça l'adrénaline, l'envie de gagner ou c'est la force du moteur en fait?
2: Ah, c'est tout ça en même temps. C'est tout ça en même temps.
3: Et comment vous vous sentez aujourd'hui?
2: Là, je me sens soulagé. Il fait beaucoup chaud à lever des pesées pour monter le tracteur au poids qu'ils veulent pour le 20 000 livres, le 18 000 livres, le 22 000 livres. Mais non, on se sent heureux. On va se revoir l'année prochaine, ça c'est sûr.
3: Et vous représentez quelle ferme, là?
2: La ferme Briand et Fils que j'ai acquérie là, en 2020 de mon père. J'ai starté à forfait agricole là, dans le Bas-Saint-Laurent, dans la Métis, pour faire du forfait de l'épandage de fumier, du pressage de foin pour tous les cultivateurs là, dans la Métis. Là.
3: Oui.
2: On a plusieurs clients, puis on s'amuse beaucoup là-dedans, puis ça pose beaucoup de temps, donc on a du gros plaisir.
3: Et donc ce concours et cette expo apportent un plus à la ferme, hein?
2: Oui, ça apporte de la visibilité, puis on rencontre bien du bon monde, des clients. Ça, c'est un soulagement, on travaille pas, on s'amuse.
1: L'artiste autodidacte originaire de Montjoly, Alès Lacasse Robert, est en exposition depuis ce mercredi à la bibliothèque Jean-Louis Desrosiers de Montjoly. Il y expose en collaboration avec la ville une collection de 15 œuvres originales réalisées à l'acrylique. Une immersion éclatante dans un univers à la fois fantastique et expressif. À travers cette exposition, l'auteur partage sa vision artistique unique, inspirée par les merveilles de la nature, les mystères de l'univers et la richesse de l'imaginaire. Chaque tableau, lit-on dans le communiqué de la ville de Montjoly, témoigne d'une démarche personnelle qui invite à l'évasion, à la contemplation et à la découverte. Notez que c'est la toute première exposition de l'artiste et elle va durer tout le mois d'août et le mois de septembre selon les heures d'ouverture de la bibliothèque. Des vêtements, il semble qu'il y en a autant sur Terre pour habiller l'humanité jusqu'en 2100. C'est autour de cette assertion percutante que se déroulera une exposition du 8 au 28 août prochain à la Galerie d'art Léonard Parent de Rimouski. Cette exposition sera articulée autour du thème « Il suffit de tirer sur un fil ». Alors que l'industrie textile tourne en plein régime, accumulant des vêtements dans nos garde-robes et les sites d'enfouissement, l'événement invitera à une prise de conscience collective sur les coûts humains et environnementaux de notre consommation. Cette exposition est née d'une collaboration entre le Carrefour International Bas-Laurentien pour l'engagement social et l'artiste textile Isomiette Bergeron. Elle utilisera le textile, les tests et les témoignages pour tisser un récit sur l'interdépendance et posera un regard critique sur les dérives de la mode rapide. La population est donc invitée à s'approprier cette œuvre collective à travers deux rendez-vous. D'abord, le samedi 8 août prochain, pour avoir l'occasion privilégiée d'échanger avec l'artiste et les artisans du projet, puis le 23 août, à travers un atelier gratuit animé par le cible. L'exposition propose non seulement une critique constructive, mais également ouvre les pistes d'action concrètes pour réinventer le rapport humain aux objets et habiter le monde de manière plus juste et durable. La paroisse de la bienheureuse Élisabeth Turgeon de Rimouski annonce la toute première neuvaine de prière en l'honneur de sa patronne. Religieuse québécoise née à Beaumont et décédée à Rimouski à 41 ans seulement, Élisabeth Turgeon fut la fondatrice des Sœurs de Notre-Dame de Saint-Rosaire. Elle a consacré sa vie à l'éducation des enfants dans les milieux les plus pauvres. La neuvaine qui se déroulera donc du 8 au 16 août prochain, juste avant la célébration de sa fête liturgique le 17, est présentée dans un communiqué comme une démarche spirituelle placée sous le thème « Éduquer par l'amour, faire grandir dans l'espérance ». L'événement souhaite faire découvrir la vie, le témoignage et l'héritage de la fondatrice des Sœurs du Saint-Rosaire. Par conséquent, chaque journée mettra en lumière une intention particulière de prière touchant notamment les enfants, les éducateurs, les personnes malades, les familles et les personnes en situation de pauvreté, indique un communiqué parvenu à Flo. Les fidèles sont donc invités à se rassembler à travers plusieurs célébrations eucharistiques, un sacrement des malades et des différents moments de recueillement. La célébration de clôture sera présidée par Monseigneur Denis Grondin, archevêque de Rimouski. Ce sera donc tout pour ce bulletin de nouvelles. Merci de l'avoir suivi. 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
0: Ici à Rimouski, il fait déjà 24 degrés. La température semble se stabiliser un peu. Aujourd'hui, nous retrouvons une alternance de soleil et de nuages, maximum de 26, avec un ressenti de 32 quand même. Ce soir et cette nuit, quelques nuages, un minimum de 20. Demain, vendredi, généralement ensoleillé, minimum de 17 dans la nuit, mais dans la journée, on s'en va monter jusqu'à 29 avec un ressenti de 35. Samedi, alternance de soleil et de nuages, maximum de 25, avec dans la nuit quelques averses qui devraient se prolonger dans la journée de dimanche. Mais avec la température, on garde le sourire parce que c'est jamais absolu. Donc, après la pause, nous irons à l'agenda.
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1: Prendre note que le club Dom Rémy de Rimouski ne tiendra pas de soirée le 1er août et seront de retour comme à l'habitude le samedi 8 août. C'est le retour des super soirées de bingo mardi le 25 août. Dès 19h, les Alcyons vous invitent à leur super soirée de bingo au 1237 rue Thibault à Mont-Joli. 3 500 $ et plus en prix. Bonanza à 500 $ sans limite de boule. La spéciale double action, 300 $ sans limite de boule. Le spécial feuille étoile à 300 $, possibilité de 400 $ sans limite de boule. Le gros lot est de 1 200 $. 16 sortes différentes de petits billets, de 100 à 500 $ maximum à gagner. Prenez note qu'il n'y aura pas de bingo des Alcyons les mardis 4, 11 et 18 août. Merci de votre fidélité et passez un bel été. Le 29 août prochain, on vous attend à Sabot en fête de Biencourt. Il y a 2 emplacements pour vous avec des activités. Premièrement, au centre de loisirs de Biencourt, au 2B rue principale Est, à 13h30, la tire de chevaux. Il y aura également de l'animation pour les enfants avec jeux gonflables et maquillage. Les billets sont au coût de 10 $ par adulte, 5 $ pour les enfants de 6 à 14 ans et c'est gratuit pour les 0 à 5 ans. Sinon, à la salle municipale de Biencourt, au 2 rue Saint-Marc, de 13 à 16 heures, la danse country et à 18 heures, le souper au poulet barbecue, patates au four, salade, dessert, breuvage, jus, thé et café seront servis. C'est au coût de 28 $ par adulte, soit incluse, 12 $ pour les enfants de 6 à 14 ans et gratuit pour les enfants de 0 à 5 ans. La réservation est obligatoire avant le 21 août. Vous pouvez joindre la municipalité au 88 499 24 23, poste 1 ou 2. Marlène Dionne au 88 709 44 42 ou Sylvie Jacques au 450 882 19 80. Et finalement, à 20h, la soirée dansante avec Monsieur Yvan Tremblay en tant que chanteur invité. Le coût d'entrée est de 5 $. Une vente de moitié-moitié est également en cours. Si vous souhaitez vous procurer des billets, communiquez avec l'une des personnes suivantes ou au bureau municipal au 418-499-2423, poste 1 ou 2. Rejoignez Daniel Dumont, Julie Vaillancourt, Marlène Dionne, Sylvie Jacques, Luc Chiasson, Manon Roussel ou Laurette Dionne. Merci de votre encouragement et de votre participation. L'Association sportive de Padoue organise un gala musical dimanche le 23 août au Centre des loisirs de Padoue au 114 rue Gagnon. Ça débute à 13h avec Tommy Fournier. C'est 10 $ pour une entrée. Et pour votre inscription, contactez Réjeanne au 418-775-6324. Il y aura sur place sandwich et service de bar. Bienvenue à tous! Le Club de Saint-Quentin Plus annonce une soirée de danse le samedi 15 à Saint-Eugène à 20h avec Louisette Desrosiers au 15 rue Campagnard avec bar. Le coût d'entrée est de 7 $ pour les membres et 8 $ pour les non-membres. Des prix de présence sur place et un tirage moitié-moitié vous attendent. Nous vous remercions de votre présence. Pour info, contactez Régine au 88 869 3690.

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1: Et nous avons présentement une alerte de chaleur pour Rimouski et la Métis qui a été distribuée par Environnement Canada. On parle d'un épisode de chaleur intense qui va durer quand même plusieurs jours avec des températures qui vont dépasser les 30 degrés et des humidex qui pourraient faire grimper jusqu'à 40. Fait que dès aujourd'hui, le mercure va monter rapidement, mais c'est surtout vendredi et samedi qui inquiètent les météorologues. Des nuits chaudes, des journées lourdes et un air difficile à respirer pour les personnes vulnérables. On est dans un scénario où la chaleur ne redescend pas suffisamment la nuit pour permettre au corps de récupérer. Ce type d'avertissement n'est pas lancé à la légère. Il vise à protéger les gens les plus à risque, soit les personnes âgées, les jeunes enfants, les gens qui travaillent à l'extérieur et ceux qui ont des problèmes de santé. Bien sûr, n'oublions pas les animaux. Les autorités rappellent aussi quelques consignes simples mais essentielles, dont boire beaucoup d'eau, éviter les efforts physiques aux heures de grande chaleur, se rafraîchir dans des endroits climatisés, surveiller les proches qui pourraient être affectés. On recommande aussi de ne jamais laisser un enfant ou un animal dans un véhicule, même pour quelques minutes. Avec un humidex à 40, l'intérieur d'une voiture peut devenir dangereux en moins de 2 minutes. Les municipalités de la région se préparent également. Certaines pourraient ouvrir des zones de rafraîchissement, ajuster les horaires de travail extérieurs ou rappeler les mesures de prévention aux citoyens. Les services d'urgence, eux, se tiennent prêts. Les épisodes de chaleur entraînent souvent une hausse des appels pour malaise, déshydratation ou coup de chaleur. Ce qui frappe, c'est surtout que ces vagues de chaleur deviennent de plus en plus fréquentes dans l'Est du Québec. On est dans une région historiquement tempérée, mais les épisodes extrêmes se multiplient. Et quand ils arrivent, ils frappent fort, parce que nos infrastructures, maisons, écoles, lieux publics, ne sont pas toujours adaptées pour gérer des journées de 35. Donc, pour les travailleurs de la construction, de l'agriculture, du transport, c'est un défi supplémentaire. On parlera de pauses plus fréquentes, d'hydratation constante et parfois de réorganisation complète des horaires de travail pour éviter les heures critiques. Bref, Rimouski et Métis entrent dans un coup de chaleur prolongé. Et nous allons prolonger tout ceci avec Patricia Casse avant de passer à la pause et ensuite aux petites annonces.

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0: Nous sommes déjà rendus aux petites annonces.
1: À vendre à bas prix, lot de 15 fenêtres à manivelle de différentes grandeurs en bon état, ainsi que 2 portes en acier, aussi de différentes grandeurs. Tout peut être vendu séparément. Si vous êtes intéressé, contactez Serge au 88 732 4818.

Hey, si on revenait sur une histoire, ça date déjà, ça, de 2023. C'est une histoire qui nous montre que le corps enseignant est pas nécessairement prêt à tout et puis qui n'ont pas été formés pour gérer des... Je vais utiliser un mot tout à fait personnel, des petites gangs de... non-professionnels. C'est vraiment une enseignante de Lévis qui est revenue pour dépanner après 21 ans hors du milieu. Elle a été intimidée par un groupe d'élèves de secondaire 4. Une situation tellement grave que le tribunal administratif du travail vient de reconnaître qu'elle a subi une lésion professionnelle. Tout commence à la veille de la rentrée en 2023 lorsque le gouvernement lance un appel public. On cherche des enseignants, on invite les diplômés à revenir en classe. Donc, René, un nom fictif, lève la main, elle dit « Moi, je possède un bac en enseignement des arts plastiques. » On lui a proposé une tâche complète en français avec deux groupes de secondaire 4, deux groupes de secondaire 5. Ce qui fait que ça fait une charge de travail qui est relativement lourde. On lui assure que tout est prêt, les cours, le matériel, les plans, mais en arrivant, elle découvre qu'il n'y a rien de fait. Elle doit monter ses cours au jour le jour, apprendre la manière en même temps qu'est-ce qu'elle doit enseigner, naviguer dans les systèmes informatiques qu'elle ne connaît pas. Et en plus, elle se trouve devant une classe de secondaire 4 particulièrement difficile, c'est-à-dire que 14 élèves sur 32 ont un plan d'intervention. Un petit groupe domine la classe, multiplie les commentaires impolis, perturbe les cours et empêche les autres d'apprendre. Un élève en particulier la vise ouvertement. Il la discrédite devant tout le monde, affirme qu'elle n'est pas une vraie prof de français, l'accuse d'être responsable de l'échec du groupe. Et un jour, il lui lance une gomme effacée par la tête. René, malgré tout, tente de... Elle a tout essayé. Changer de place, sortie de classe, intervention disciplinaire. La direction envoie des collègues observer, mais aucun suivi concret. En effet, on lui répète que la classe est difficile, sans offrir plus de soutien. En octobre, sa psychiatre recommande qu'on lui retire les groupes de secondaire 4. Une semaine plus tard, épuisée, insomniaque, elle tombe en arrêt de travail et démissionne en avril 2024. Le Centre de services scolaires des navigateurs soutenait que tout cela faisait partie du cadre normal du métier. Mais le tribunal n'est pas d'accord. La juge conclut que la combinaison d'une nouvelle matière, de deux niveaux différents, d'un retour après 21 ans, du manque de matériel et des comportements perturbateurs répétés dépasse largement ce qu'on peut considérer comme normal dans une classe. Le tribunal reconnaît donc officiellement que René a subi une lésion professionnelle liée à l'intimidation et aux conditions de travail. Cette histoire, quoique malheureuse, met en lumière un enjeu majeur. On demande à des gens de revenir enseigner pour combler des besoins, mais sans nécessairement leur offrir des conditions nécessaires pour réussir. Et quand le soutien manque, c'est la santé des enseignants qui en paye le prix. Une décision qui pourrait bien faire réfléchir les milieux scolaires. Et puis, rappeler que derrière chaque classe difficile, il y a un humain qui se débat pour tenir le coup.

On va parler de train. On dit que le Bas-Saint-Laurent devrait retrouver ses trains de jour d'ici 2028. En effet, on parle d'une nouvelle qui fait plaisir à beaucoup de monde dans le Bas-Saint-Laurent et qui pourrait changer nos habitudes de déplacement. Après des années de demandes, de pétitions, de résolutions municipales, Via Rail confirme son intention de ramener des trains de jour dans la région d'ici le printemps 2028. C'est le député de Rimouski, la Matapédia, M. Maxime Blanchette-Jonca, qui a reçu l'information lors d'une rencontre avec des représentants de Via Rail. Pour lui, c'est une avancée majeure. Parce qu'actuellement, le train qui passe chez nous, le Montréal-Halifax, circule seulement 3 fois par semaine, de nuit, souvent avec du retard. Autrement dit, un service qui existe, mais qui est vraiment pas utile pour la population. Le plan de Via Rail, c'est de rétablir 2 à 3 passages de jour dans le Bas-Saint-Laurent sur le trajet Québec-New Carlisle. Un retour à quelque chose qu'on a déjà connu dans les années 90, c'est-à-dire 2 trains de jour desservaient la région vers l'est, 1 vers l'ouest. Puis au fil des compressions, le service a été réduit jusqu'à devenir presque symbolique. Ce retour de train de jour, c'est plus qu'un réconfort, c'est un outil de développement. Donc, ça facilite les déplacements des citoyens, ça soutient le tourisme, ça renforce l'activité économique et ça redonne au train son rôle de vraie option de transport pour l'Est du Québec. Monsieur Blanchette-Jonca rappelle qu'il a multiplié les interventions auprès de Via Rail et du gouvernement fédéral. Il a même parrainé une pétition citoyenne qui a récolté plus de 3 500 signatures. Et les municipalités ont suivi. Plusieurs conseils ont adopté des résolutions pour appuyer le retour des trains de jour. Attention, quand même. Même si l'intention est confirmée, il y a quand même des étapes importantes que Via Rail doit planifier les horaires, former le personnel, conclure des ententes avec le CN pour l'utilisation des voies et obtenir le financement fédéral nécessaire. Le député insiste, il faut maintenant passer des paroles aux gestes. Il demande au ministre des Transports de confirmer rapidement le financement et au CN de collaborer de bonne foi pour que l'échéancier de 2028 soit respecté. Faudra pas que ça devienne un Noël en juillet, là. Pour les citoyens, c'est une lueur d'espoir. On parle pour nous d'un service attendu depuis longtemps qui pourrait enfin reconnecter le Bas-Saint-Laurent au reste du Québec. Autrement dit, pas juste par la 20 ou par l'autobus. Nous 15h42, il fait maintenant 24. En fait, il fait toujours 24 ici à Rimouski. On annonçait une alternance de soleil et de nuages avec un maximum de 26, un ressenti de 32. Ce soir et cette nuit, quelques nuages, minimum de 20. Vendredi, généralement ensoleillé, maximum de 29 avec un ressenti de 35. Pour la nuit, un ennuagement minimum de 17. Pour samedi, ici, on parle d'une alternance de soleil et de nuages avec un maximum de 25. Et dans la nuit, de samedi à dimanche, des averses, un minimum de 16. Dimanche, on parle plus particulièrement d'averses avec un maximum de 21. 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

0: Nous allons parler maintenant de la compagnie de bottes Royer. On en a parlé le mois passé avec Santé Médic. Nous avons un monsieur qui s'appelle Simon Larochelle, pour qui l'acquisition d'une entreprise ontarienne qui s'appelle Baffin était un rêve d'enfance, tout simplement. Pour lui, c'était la marque ultime, la marque qui faisait rêver. Une bonne botte d'extérieur, faite pour vraiment, là, tout ce que c'est qu'on veut comme environnement extrême, secteur de plein air. Les deux entreprises, celles de Royer et de Baffin, sont définitivement complémentaires et non concurrentes. Pour Royer, c'est la botte de travail extérieur pour les mines, la métallurgie, les forces militaires et policières. Pour Baffin, c'est évidemment la botte conçue pour des froids extrêmes, des expéditions et des environnements polaires. En réunissant ses forces, Royer se donne un levier pour grandir à l'international, d'abord l'Europe, puis éventuellement les États-Unis. On parle d'un positionnement stratégique, qui pourrait transformer l'entreprise dans les prochaines années. Pour l'instant, aucun changement n'est prévu pour les activités cherbourgoises. L'idée, c'est d'abord de partager les bonnes pratiques, d'harmoniser ce qui peut l'être et de bâtir une vision commune. Mais clairement, cette acquisition ouvre une porte ou une ère nouvelle pour Royer. Fondé en 1979, Baffin a plus de 40 ans d'expérience dans les environnements extrêmes. Royer, elle, a bâti sa réputation dans les secteurs industriels les plus exigeants. Ensemble, elles forment un groupe capable de répondre à des besoins très variés du chantier minier aux expéditions arctiques. Pour Simon Larochelle, c'est plus qu'une transaction, c'est un moment de carrière, un accomplissement personnel et une occasion unique de propulser une entreprise québécoise encore plus loin. De mon côté, il est quand même 15h52, je vais vous laisser le bonjour en vous laissant aussi avec notre ami jusqu'à 6h en musique. Et puis, moi, je vous attends demain de 13h à 16h avec d'autres musiques, d'autres nouvelles et autant de plaisir. Bonne fin de journée.
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0: Bonjour à toutes et à tous, bienvenue à votre bulletin de nouvelles régionales sur Flow 96.5. Ici, Alphonse Logo, au micro. L'artiste autodidacte originaire de Montjoly, Alès Lacasse Robert, est en exposition depuis ce mercredi à la bibliothèque Jean-Louis Desrosiers de Montjoly. Il y expose en collaboration avec la ville une collection de 15 œuvres originales réalisées à l'acrylique. Une immersion éclatante dans un univers à la fois fantastique et expressif. À travers cette exposition, l'auteur partage sa vision artistique unique, inspirée par les merveilles de la nature, les mystères de l'univers et la richesse de l'imaginaire. Chaque tableau, lit-on dans le communiqué de la ville de Montjoly, témoigne d'une démarche personnelle qui invite à l'évasion, à la contemplation et à la découverte. Notez que c'est la toute première exposition de l'artiste et elle va durer tout le mois d'août et le mois de septembre selon les heures d'ouverture de la bibliothèque. Des vêtements, il semble qu'il y en a autant sur Terre pour habiller l'humanité jusqu'en 2100. C'est autour de cette assertion percutante que se déroulera une exposition du 8 au 28 août prochain à la Galerie d'art Léonard Parent de Rimouski. Cette exposition sera articulée autour du thème « Il suffit de tirer sur un fil ». Alors que l'industrie textile tourne en plein régime, accumulant des vêtements dans nos garde-robes et les sites d'enfouissement, l'événement invitera à une prise de conscience collective sur les coûts humains et environnementaux de notre consommation. Cette exposition est née d'une collaboration entre le Carrefour international Bas-Laurentien pour l'engagement social et l'artiste textile Isomiette Bergeron. Elle utilisera le textile, les tests et les témoignages pour tisser un récit sur l'interdépendance et posera un regard critique sur les dérives de la mode rapide. La population est donc invitée à s'approprier cette œuvre collective à travers deux rendez-vous. D'abord, le samedi 8 août prochain, pour avoir l'occasion privilégiée d'échanger avec l'artiste et les artisans du projet. Puis, le 23 août, à travers un atelier gratuit animé par le cible. L'exposition propose non seulement une critique constructive, mais également ouvre les pistes d'action concrète pour réinventer le rapport humain aux objets et habiter le monde de manière plus juste et durable. Dimanche dernier, la 81e édition de l'Expo agricole de Rimouski a fermé ses portes sur une note positive. Un des événements dans le cadre de cette expo dont nous n'avons pas parlé cette année, c'est le concours de tir tracteur. D'abord, pour vous permettre de bien comprendre les contours de ce concours, nous avons interrogé sur place Émilie Roussel, qui a coordonné le déroulement de ce concours.
1: C'est un concours de tracteur, puis ils tirent une charge, une traîne là, qui est élévatrice. C'est plus des pesées qui rajoutent sur les tracteurs. On pèse les tracteurs à toutes les classes, parce qu'on a différentes classes. C'est le poids du tracteur qui fait qu'on rassemble les tracteurs ensemble pour faire une classe. C'est plus sur les poids des tracteurs qu'on bosse tout ça. Là. Chaque gagnant de chaque classe, les premiers et deuxièmes classes, on donne une bourse. C'est des prix en argent.
0: C'est le dernier événement qui a d'ailleurs clôturé et tard la journée du dimanche, tellement les compétiteurs étaient nombreux. Venus des fermes de plusieurs villes de la région, les compétiteurs ont tiré jusqu'à 22 000 livres de charge. Un participant de la Métis a retenu notre attention. Il s'agit de Maxime Briand de la ferme Briand et fils. Il a raflé le premier prix dans les catégories 18 000 et 20 000 livres avant de terminer deuxième dans la catégorie des 22 000 livres. Je vous propose de l'écouter au micro-flow à la fin de ce concours.
2: C'est pas ma chagrin, c'est un adrénaline qui est assez plaisante, puis c'est pour s'amuser, puis on met un peu d'argent dans le tracteur pour venir participer, puis faire vivre à le bout du fleuve un peu, puis s'amuser.
3: C'était juste pour s'amuser, mais c'était quand même un concours, là.
2: Oui, c'est un concours, c'est sûr que c'est le fun de gagner, mais on vient surtout de s'amuser, puis c'est sûr que de recevoir un prix, puis gagner une première place, c'est toujours plaisant.
3: Quand vous rentrez, on voit avec quelle allure vous partez. C'est ça l'adrénaline, l'envie de gagner ou c'est la force du moteur en fait?
2: Ouais, c'est tout ça en même temps. C'est tout ça en même temps.
3: Et comment vous vous sentez aujourd'hui?
2: Je me sens soulagé. Il fait beaucoup chaud à lever des pesées pour monter le tracteur au poids qu'ils veulent pour le 20 000 livres, le 18 000 livres, le 22 000 livres. Mais on se sent heureux. On va se revoir l'année prochaine, ça c'est sûr.
3: Et vous représentez quelle ferme là?
2: La ferme Briand et fils que j'ai acquérie en 2020 de mon père. J'ai starté à Forfait Agricole Balbeau-Saint-Laurent dans la Métis pour faire du forfait de l'épandage de fumier, du pressage de foin pour tous les cultivateurs là, dans la Métis.
0: Oui.
2: On a plusieurs clients, puis on s'amuse beaucoup là-dedans, puis ça passe beaucoup le temps, on a du gros plaisir.
0: Et donc ce concours et cette expo apportent un plus à la ferme, hein?
2: Oui, ça apporte de la visibilité, puis on rencontre bien du bon monde, des clients. Ça, c'est un soulagement, on travaille pas, on s'amuse.
0: La paroisse de la bienheureuse Élisabeth Turgeon de Rimouski annonce la toute première neuvaine de prière en l'honneur de sa patronne. Religieuse québécoise née à Beaumont et décédée à Rimouski à 41 ans seulement, Élisabeth Turgeon fut la fondatrice des Sœurs de Notre-Dame de Saint-Rosaire. Elle a consacré sa vie à l'éducation des enfants dans les milieux les plus pauvres. La neuvaine qui se déroulera donc du 8 au 16 août prochain, juste avant la célébration de sa fête liturgique le 17, est présentée dans un communiqué comme une démarche spirituelle placée sous le thème « Éduquer par l'amour, faire grandir dans l'espérance ». L'événement souhaite faire découvrir la vie, le témoignage et l'héritage de la fondatrice des Sœurs du Saint-Rosaire. Par conséquent, chaque journée mettra en lumière une intention particulière de prière touchant notamment les enfants, les éducateurs, les personnes malades, les familles et les personnes en situation de pauvreté, indique un communiqué parvenu à Flo. Les fidèles sont donc invités à se rassembler à travers plusieurs célébrations eucharistiques, un sacrement des malades et des différents moments de recueillement. La célébration de clôture sera présidée par Monseigneur Denis Grondin, archevêque de Rimouski. Ce sera donc tout pour ce bulletin de nouvelles. Merci de l'avoir suivi. 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

0: Bonjour à toutes et à tous, bienvenue à votre bulletin de nouvelles régionales sur Flo 96.5. Ici, Alphonse Logo au micro. L'artiste autodidacte originaire de Montjoly, Alès Lacasse Robert, est en exposition depuis ce mercredi à la bibliothèque Jean-Louis Desrosiers de Montjoly. Il y expose en collaboration avec la ville une collection de 15 œuvres originales réalisées à l'acrylique. Une immersion éclatante dans un univers à la fois fantastique et expressif. À travers cette exposition, l'auteur partage sa vision artistique unique, inspirée par les merveilles de la nature, les mystères de l'univers et la richesse de l'imaginaire. Chaque tableau, lit-on dans le communiqué de la ville de Montjoly, témoigne d'une démarche personnelle qui invite à l'évasion, à la contemplation et à la découverte. Notez que c'est la toute première exposition de l'artiste et elle va durer tout le mois d'août et le mois de septembre selon les heures d'ouverture de la bibliothèque. Des vêtements, il semble qu'il y en a autant sur Terre pour habiller l'humanité jusqu'en 2100. C'est autour de cette assertion percutante que se déroulera une exposition du 8 au 28 août prochain à la Galerie d'art Léonard Parent de Rimouski. Cette exposition sera articulée autour du thème « Il suffit de tirer sur un fil ». Alors que l'industrie textile tourne en plein régime, accumulant des vêtements dans nos garde-robes et les sites d'enfouissement, l'événement invitera à une prise de conscience collective sur les coûts humains et environnementaux de notre consommation. Cette exposition est née d'une collaboration entre le Carrefour international Bas-Laurentien pour l'engagement social et l'artiste textile Isomiette Bergeron. Elle utilisera le textile, les tests et les témoignages pour tisser un récit sur l'interdépendance et posera un regard critique sur les dérives de la mode rapide. La population est donc invitée à s'approprier cette œuvre collective à travers deux rendez-vous. D'abord, le samedi 8 août prochain, pour avoir l'occasion privilégiée d'échanger avec l'artiste et les artisans du projet. Puis, le 23 août, à travers un atelier gratuit animé par le cible. L'exposition propose non seulement une critique constructive, mais également ouvre les pistes d'action concrètes pour réinventer le rapport humain aux objets et habiter le monde de manière plus juste et durable. Dimanche dernier, la 81e édition de l'Expo agricole de Rimouski a fermé ses portes sur une note positive. Un des événements dans le cadre de cette expo dont nous n'avons pas parlé cette année, c'est le concours de tir tracteur. D'abord, pour vous permettre de bien comprendre les contours de ce concours, nous avons interrogé sur place Émilie Roussel, qui a coordonné le déroulement de ce concours.
1: C'est un concours de tracteur, hein, puis il tire une charge, une traîne là, qui est élévatrice. C'est plus des pesées qui rajoutent sur les tracteurs. On pèse les tracteurs à toutes les classes, parce qu'on a différentes classes. C'est le poids du tracteur qui fait qu'on rassemble les tracteurs ensemble pour faire une classe. C'est plus sur les poids des tracteurs qu'on base tout ça. Chaque gagnant de chaque classe, les premiers et deuxième classes, on donne une bourse. C'est des prix en argent.
0: C'est le dernier événement qui a d'ailleurs clôturé et tard la journée de dimanche, tellement les compétiteurs étaient nombreux. Venus des fermes de plusieurs villes de la région, les compétiteurs ont tiré jusqu'à 22 000 livres de charge. Un participant de la Métis a retenu notre attention. Il s'agit de Maxime Briand de la ferme Briand et fils. Il a raflé le premier prix dans les catégories 18 000 et 20 000 livres avant de terminer deuxième dans la catégorie des 22 000 livres. Je vous propose de l'écouter au micro-flow à la fin de ce concours.
2: C'est comme à chaque année, c'est un adrénaline qui est assez plaisante. Puis, c'est pour s'amuser. Puis, on met un peu d'argent dans le tracteur pour venir participer et faire vivre le bout du fleuve un peu. Puis, s'amuser.
3: C'était juste pour s'amuser, mais c'était quand même un concours là.
2: Oui, c'était un concours. C'est sûr que c'est le fun de gagner. Mais on vient surtout pour s'amuser. Puis, mais c'est sûr que mais recevoir un prix et de gagner une première place, c'est toujours plaisant.
3: Quand vous rentrez, on voit avec quelle allure vous partez. C'est ça l'adrénaline, l'envie de gagner ou c'est la force du moteur en fait?
2: Ouais, c'est tout ça en même temps. C'est tout ça en même temps.
3: Et comment vous vous sentez aujourd'hui?
2: Là, je me sens soulagé. Il fait beaucoup chaud à lever des pesées pour monter le tracteur au pro qu'ils veulent pour le 20 000 livres, le 18 000 livres, le 22 000 livres. Mais on se sent heureux. On va se revoir l'année prochaine, ça c'est sûr.
3: Et vous représentez quelle ferme là?
2: La ferme Briand et Fils que j'ai acquérie en 2020 de mon père. J'ai starté à Forfait Agricole Balbeau-Saint-Laurent dans le Métis pour faire du forfait de l'épandage de fumier, du pressage de foin pour tous les cultivateurs là, dans le Métis.
0: Oui.
2: On a plusieurs clients, puis on s'amuse beaucoup là-dedans, puis ça passe beaucoup le temps, on a du gros plaisir.
0: Et donc ce concours et cette expo apportent un plus à la ferme, hein?
2: Oui, ça apporte de la visibilité, puis on rencontre bien du bon monde, des clients. Donc, ça, c'est un soulagement, on travaille pas, on s'amuse.
0: La paroisse de la bienheureuse Élisabeth Turgeon de Rimouski annonce la toute première neuvaine de prière en l'honneur de sa patronne. Religieuse québécoise née à Beaumont et décédée à Rimouski à 41 ans seulement, Élisabeth Turgeon fut la fondatrice des Sœurs de Notre-Dame de Saint-Rosaire. Elle a consacré sa vie à l'éducation des enfants dans les milieux les plus pauvres. La neuvaine qui se déroulera donc du 8 au 16 août prochain, juste avant la célébration de sa fête liturgique le 17, est présentée dans un communiqué comme une démarche spirituelle placée sous le thème « Éduquer par l'amour, faire grandir dans l'espérance ». L'événement souhaite faire découvrir la vie, le témoignage et l'héritage de la fondatrice des Sœurs du Saint-Rosaire. Par conséquent, chaque journée mettra en lumière une intention particulière de prière touchant notamment les enfants, les éducateurs, les personnes malades, les familles et les personnes en situation de pauvreté, indique un communiqué parvenu à Flo. Les fidèles sont donc invités à se rassembler à travers plusieurs célébrations eucharistiques, un sacrement des malades et des différents moments de recueillement. La célébration de clôture sera présidée par Monseigneur Denis Grondin, archevêque de Rimouski. Ce sera donc tout pour ce bulletin de nouvelles. Merci de l'avoir suivi. 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
2: Né dans les années 70 avec Black Sabbath et Deep Purple, le heavy metal s'est imposé comme une musique puissante, énergique et rebelle. Au fil du temps, il a donné naissance à plusieurs sous-genres, du thrash au power metal en passant par le death. Plus qu'un son sourd et rapide, c'est une culture à part entière où se mêlent mythologie, imaginaire, critique sociale et fraternité. Le metal, c'est une énergie qui ne meurt jamais et qui continue d'inspirer des millions de fans à travers le monde.

Merci tellement d'être au rendez-vous semaine après semaine dans la dose rap, 60 minutes de radio dédiée au rap québécois francophone. J'ai tellement de plaisir à trouver la musique pour les émissions à chaque semaine parce qu'il manque vraiment pas de choix. En fait, c'est un heureux problème, j'ai envie de dire, parce que j'aime bien rester collé à ce qui se passe dans l'actualité, certes, mais également faire des retours dans le temps. Et j'ai tout le temps de magnifiques trouvailles à vous présenter. Ce sera le cas cette semaine encore avec Louis, qui a quand même marqué la ville de Québec sur la scène rap au milieu des années 2000, fin 2000, avec des grosses collaborations. Il avait travaillé beaucoup avec Soulja, l'entourage. Aujourd'hui, un magasin, si je me trompe pas, en Beauce, mais son premier extrait intitulé « C'est chaud » avait quand même fait un gros buzz dans la ville de Québec. Il y avait également un duo qui s'appelait Dead Kiss, dont on avait entendu plus parler du côté d'un des membres, Kizo, qui était resté dans le portrait un peu plus que JSK. Alors, on va faire ce genre de retour dans le temps un peu plus tard dans l'émission. Mais comme je le dis, j'aime toujours être collé à ce qui se passe dans l'actualité. Le rappeur Benji est de retour. C'est genre une légende, le Benji quand même. Il avait fait sa toune What's Up Benji qui avait marqué la musique. Eh bien, il est de retour avec une toune qui parle du Canadien de Montréal. Ça s'appelle Straight Up en Playoffs. On aura également NIQC du groupe Young Lions qui lui aussi a marqué pas mal le rap québécois, particulièrement dans la ville de Québec. A fait une collaboration avec MB du groupe 514 et Kelly Crow, inspiré un petit peu de la thématique et de la relation Bonnie and Clyde. C'est cool de voir cette chanson-là avec Québécois, Haïtiens et Algériens sur la même chanson. Je parlais de Soulja qui avait collaboré avec Louis dans le temps. Eh bien, Soulja continue de sortir de très, très gros extraits et accompagné d'un vidéoclip. Il a récidivé avec un plus récent extrait qui s'appelle Goat, qui bien évidemment veut dire greatest of all time. Je lancerai pas le débat à savoir qui est le GOAT dans le rap québécois. C'est très relatif. Il y a bien des gens qui ont des opinions différentes. Puis savez-vous quoi? Votre opinion est aussi bonne que la mienne. On commence donc avec Soulja. Voici GOAT.

Salutations aux fans du Canadien de Montréal pour qui le hockey printanier est toujours bien, bien excitant. On va vous souhaiter des bonnes séries, effectivement. J'ai une pensée pour tous ceux et celles pour qui le CH, c'est pas leur équipe, pas toutes non plus. Il y a du hockey pour tout le monde. Si on se remène un petit peu plus au rap, on va justement aller dans la ville de Québec. Je vais partir de rivalité, là, canadien-nordique. Mais dans la ville de Québec, il y a du rap qui est beaucoup sorti de la basse ville, mais également beaucoup de rap qui est sorti de la haute ville de Québec, et il y a des chansons un peu emblématiques qui ont été faites sur les sujets. On va aller avec le légendaire groupe de Québec, Faute de Frappe. Je dis légendaire parce que c'était extrêmement fort ce qu'ils faisaient et ils n'ont sorti qu'un seul album, malheureusement. Il y avait Bouya, il y avait L'Affilié et il y avait Soul Penawar qui faisait les beats. Et ils ont fait une chanson intitulée Secteur Basseville en collaboration avec les sosies Sef et Assassin du groupe Limoilou Stars. Et moi, j'étais content de voir ça parce que ça me semblait être un clin d'œil slash une réponse à la chanson Secteur Hauteville qui était sortie sur l'album Duo du Balcon d'Acrophone, sur lequel il y avait également les deux tomes. Et bizarrement, L'Affilié qui est également sur la toune Secteur Basseville. Faut dire que il y a, malgré les escaliers et la côte d'Abraham qui séparent les deux secteurs, une belle relation. En termes de rap, il y a eu beaucoup de chansons de Limoilou Stars avec Acrophone, de Boileau de la Ville, etc. Donc vraiment, même si c'est deux secteurs qui viennent avec un son un peu différent, eh ben tout le monde s'aime entre ces deux quartiers. Et c'est donc un hommage que je fais avec Secteur Basseville qui s'en vient tout de suite après Secteur Hauteville dans la dose rap.

rap avec les sosies, Seth et Assassin du groupe Limolou Stars dans la dose rap. Dans les prochaines minutes, je vous fais entendre Gold RS, qui est un artiste originaire de Montréal. Justement, c'est le titre de la chanson Montréal. Mention très spéciale à la production, au beat, à l'ambiance de cette chanson-là qui va jouer dans un instant. Mais d'abord, c'est Easy Scal qu'on s'offre, un rappeur et entrepreneur italo-suisse-canadien qui lui également est basé à Montréal, qui fait ses trucs en indépendant. A d'ailleurs une maison, un label qui s'appelle Production Artefacts, qui l'a sorti, qui l'a créé il y a de cela 5 ans à peu près. Donc on va s'écouter sa chanson Aucun plan sur un beat de Le Mind. Merci beaucoup de choisir la dose rap.

Merci aux gens qui prennent la peine de m'écrire via la page Facebook de La Dose Rap. Ça demeure le meilleur moyen de me faire parvenir vos demandes spéciales, vos salutations. Si vous avez de la musique à me faire découvrir également, ça me fait toujours grand plaisir. Encore beaucoup de grosses tunes à venir dans la prochaine demi-heure. Il y a l'artiste Black Life qui est extrêmement productif et qui est très constant après avoir sorti son troisième album, Mes Repères, en novembre dernier. Il continue de pousser certaines chansons et c'est ce qu'on va écouter un peu plus tard dans l'émission. Des retours dans le temps également. On va également dans les prochains instants s'offrir

C'était Capitaine Gaza avec Godfather Beats dans la dose rap. Et dans les prochains instants, on va faire un retour dans le temps. Milieu des années 2000, à peu près, deuxième moitié là, des années 2000, il y avait un groupe qui arrivait de Trois-Rivières, si je me trompe pas. De Rimouski, c'était Ricky Downtown qui criait dans leur chanson. Et c'était un duo qui s'appelait Dead Kiss. Il était formé de Kizo et de JSK. Il avait sorti deux singles qui m'avaient bien marqué, moi, quand c'était sorti sur HHQC.com à l'époque. Il y avait eu la chanson Rien à foutre et il y avait également eu la chanson Mise au point. J'adorais leur flow, j'adorais leur beat, j'adorais leur vibe et malheureusement, ça n'a pas duré tant que ça, ça n'a pas été très périn. Il y a Kizo qui lui a continué à faire des tunes, entre autres dans l'entourage là avec Mossy, avec Soulja et cette gang-là à l'époque, mais après ça, est disparu également. Mais on va s'offrir leur chanson Mise au point. Quel beat absolument extraordinaire. Et un peu à la même époque, il y avait Lewis qui était débarqué à Québec et qui faisait lui aussi beaucoup de bruit. Il avait beaucoup d'entre-gens, avait travaillé au classique, avait parti sa boutique. Là, il est rendu avec un magasin, je pense, qui s'appelle Pow Pow, avec des bonbons puis des articles de vape, etc. Bref, il avait quand même marqué pas mal la ville de Québec à ce moment-là, avait featuré beaucoup avec la gang de Face Cachée, entre autres, et plein d'autres artistes de Québec. Et là, c'était un peu la chanson, son gros single un peu plus officiel qui sortait à l'époque. C'est un retour dans le temps avec Lewis et sa chanson « C'est chaud ».

La gang de Dead Kiss au Acapella Studio. Shout out à Mossy qui a toujours eu un son assez extraordinaire. Merci autant du côté de l'enregistrement, mais du côté de ses beats également. Gros, gros respect à cet artiste de Québec qui est ô combien talentueux. C'est presque tout pour la dose rap. Merci tellement d'avoir été là. On va se laisser avec Black Life qui a présenté 10 mois, qui est issu de son troisième album, Mes Repères, sorti en novembre dernier. Un artiste qui vraiment gagne en popularité et je pense qu'une partie de son succès vient à la récurrence et à la productivité et le fait qu'il est très très constant dans le matériel qu'il présente comme il le fait encore avec cet extrait-là. Et d'abord, on y va avec JK, qui est un gars né en Kinshasa, qui a immigré au Canada à l'âge de 3 ans, est tombé dans le rap assez jeune, à 10 ans, a sorti plusieurs projets, entre autres avec son collectif qui s'appelle 3 heures production. Il y a de cela quelques années, a sorti un album intitulé Nouvelle ère. Eh bien là, il y va avec une chanson très personnelle. Moi, j'aime beaucoup toujours la formule piano-voix dans le rap, et il le fait très bien avec la jonction qui suit, qui s'appelle À cœur ouvert. Merci beaucoup d'avoir été là. À la semaine prochaine. Ciao, ciao.

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Chanson d'ouverture, Nitty Gritty Band, leur version d'un classique, Mr. Bojangles. C'est pour souligner l'anniversaire de quelqu'un qui m'est précieux et qui adore cette chanson. En direct des Galeries Mont-Joli, place à votre rendez-vous du jeudi soir, les années véniles. Mon nom est Yves Chavanel et c'est toujours un immense plaisir de vous partager la musique qu'on aime, celle des 60, des années 60 à 90. Encore une fois ce soir, je vous ai préparé une émission, mes amis. Du tonnerre! J'espère que vous avez passé une belle semaine, que vous êtes en super forme et attendez-vous à la meilleure musique d'ici jusqu'à 21h, mes amis. Un feu roulant de bonnes chansons. C'est parti. Merci d'être là. Je vous aime.

Merci d'être bien branché sur les ondes de Flow FM 96.5. Les années véniles édition jeudi 6 août. Déjà, c'est mis en branle avec un bloc de 5 chansons que j'espère vous avez apprécié. Oui, l'émission dont la tradition d'excellence traverse les frontières. Et bon, des milliers de personnes m'écrivent en me disant « Nous, c'est plus ou moins la musique, mais c'est surtout l'animateur. » Bon, croyez-le ou non. Donc, premier bloc de 5, qu'est-ce qu'on écoutait? Simon & Garfunkel en 68, méga succès, surtout à cause du film Le Lauréat, The Graduate, Mrs. Robinson. En 60, Neil Sedaka lançait Stay With Women. Et en 64, The Seekers et la superbe voix de Judith Durham, I'll Never Find Another You. Je ne trouverai jamais un autre toi, évidemment. 67, Myriam Makeba, originaire d'Afrique et qui militait beaucoup pour les droits des Noirs. Bon, un combat qui ne sera jamais terminé, qui n'est jamais gagné. Bon, comme si la couleur de la peau avait quoi que ce soit à voir avec la qualité d'une personne. On a tous nos défauts, nos qualités, nos forces, nos faiblesses, peu importe la couleur de ta peau, bleu, jaune, mauve, vert. Tout ça pour dire que, bon, on terminait la séquence avec Grease, You're the one that I want. Quel succès de l'année 78. On aura un peu plus tard le Fab Four, quatre chansons consécutives des Beatles. Mais pour l'heure, qu'est-ce qu'on écoute? Francis Cabrel, Sarbacane, plume de son double All Dress de 78, Mauvaise Herbe. Offenbach en 79, album Traversion, Les Eaux qui dorment. Et un petit air de wop avec Sofia Valera, Is It Tonight? Mais c'est Jimmy Bourne, gros succès de la populaire glorieuse du disco, dis-je, en 74. Gimme some, merci d'être là. Mon nom est Yves Chavanel et je vous aime.

0: Vous écoutez l'émission la plus haute des ondes, celle qui vous fait taper du pied, swinguer la tête, remuer le popotin, danser, chanter à tue-tête. Oui, mes amis, les années vinyles, un feu roulant de bonnes chansons des années 60 à 90. Au microphone, à la sélection musicale, Yves Chavanel, toujours un immense plaisir de vous partager cette musique que j'espère vous appréciez autant que moi. Maintenant, nous y voilà, la séquence préférée de plusieurs auditeurs réguliers, et j'ai nommé le Fab Four. Qu'est-ce que le Fab Four pour les non-initiés? Quatre chansons consécutives des Beatles. Et qu'est-ce que les quatre garçons dans le vent nous proposent ce soir? Oui, les Beatles sont en studio, les guitares sont accordées, les cordes vocales sont affilées. On nous propose quoi? Penny Lane, qui était un quartier d'affaires de la ville de Liverpool et non une rue. C'est beaucoup de commerce y était. On nous parle, entre autres, du salon de barbier, de ce quadrilatère dans la chanson. The Continuing Story of Bungalow Bill. C'est sur l'album blanc de 68. Pardon. Et la petite histoire, c'est que les Beatles, qui étaient aux Indes pour supposément méditer. Bon, l'histoire dit que seul George Harrison méditait pour vrai. Les autres s'amusaient comme des singes. Et bon, sont nés beaucoup de bonnes chansons, d'ailleurs, de ce séjour aux Indes. Puis, arrive au même campement que les Beatles, un All-American fils de riche qui s'en venait chasser le tigre. Bon, les Beatles n'aimaient pas du tout ce personnage. Et Lennon en a fait une chanson qu'il a intitulée « Bungalow Bill ». Voilà. I Feel Fine en 65, la note intro, pardon. La note intro, c'est que Lennon dépose sa guitare acoustique sur l'ampli, encore allumé, volume au fond, et s'ensuit un son, le feedback en français. Et bon, les Beatles ignorent de quoi il s'agit. George Martin leur explique que c'est un retour de son, voilà le terme français. Et bon, les Beatles sont vraiment étonnés, séduits par ce vrombissement, quoi, et décident d'en faire la note intro de leur chanson qui était en chantier, c'était « I Feel Fine ». « Help », chanson que j'adore, qui sera la quatrième du Fab Four. Maintenant, c'est Ed Sullivan qui nous présente les Beatles. À vous, messieurs.
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quel succès! Une chanson qui me fait toujours quelque chose, même des décennies plus tard, ça vient me chercher. À 9h15. Maintenant, oui, merci les Beatles. Have a good flight back to Liverpool, guys. Merci. À dimanche. Maintenant, qu'est-ce qu'on écoute? Je vous rappelle que vous écoutez l'émission Les années vinyles et c'est une émission extrêmement sérieuse et hautement culturelle. Oui, qu'est-ce qu'on écoute, me direz-vous? Et ça se passait bien jusqu'à maintenant, jeudi 6 sous. Prochaine séquence de 5 non-stop. Oh! Un classique du doo-wop avec, oui, lui, là. Run Around Sue. Suivra. Bon, c'est paru en... Bon, je n'ai pas l'année. Je n'ai pas retenu l'année. Mille excuses. L'éternel, l'immortel Roy Orbison avec Lana, c'était en 62. Adamo, un artiste que j'adore. Dans ma vie, il y a trois hommes dans ma vie. Pete Thompson, McCartney, Joel Denis et Salvatore Adamo, qui nous chante « J'ai tant de rêves dans mes bagages, c'est en 69 ». Suivra, quand on parle d'éternel, d'immortel, monsieur Charles Aznavour qui nous parle du temps. Mais c'est Joyce Jones qui donne le coup d'envoi de cette prochaine brochette de 5 avec « I'm a fool for you ».